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9: La Porte Sainte. Si vous allez visiter, vous promener dans le Vieux-Québec, vous allez voir en plein centre la basilique-cathédrale Notre-Dame de Québec. Et si vous entrez à l'intérieur, vous avez sûrement entendu parler de la Porte Sainte, elle va être indiquée. C'est une des choses qui attire énormément de pèlerins. Donc, Notre-Dame de Québec devient une destination pèlerine et touristique à cause de la Porte Sainte. Mais je me fais souvent demander, ben c'est quoi ça? Pourquoi? De que c'est? Si on fait une longue histoire très courte, dans la tradition juive, pour célébrer le retour à Jérusalem après leur exil à Babylone, ils faisaient à tous les 50 ans une année sainte, où là, on passait à travers les portes de la ville fortifiée de Jérusalem en célébration, et année sainte, des dettes étaient annulées, les prisonniers étaient libérés, etc. Alors vraiment, là, c'est une année de jubilation. Cette tradition-là va être continuée quand le christianisme va être mis en place, et surtout quand vraiment, après le concile de Constantinople, va vraiment solidifier qu'est-ce qui est le christianisme. Cette tradition de pèlerinage à Jérusalem, au moins une fois dans notre vie, va continuer. Mais éventuellement, il y a un petit quelque chose qui s'appelle les croisades, qui crée un petit désagrément entre les chrétiens et les musulmans. Mais les musulmans, à un moment donné, après toutes les destructions qui vont se passer, la guerre et les petites mésententes, ne voudront plus que les chrétiens un peu fous d'Occident viennent à Jérusalem et ils vont barrer la porte à Jérusalem. Alors, les catholiques, peut-être admettant qu'ils ont fait des affaires pas correctes, vont dire, bon, ben là, si on peut pas rentrer à Jérusalem, qu'est-ce qu'on va faire? Et le Vatican va dire, On n'a pas besoin d'aller à Jérusalem. On est Rome, on est la nouvelle Jérusalem. Alors, ils vont, dans le fond, transférer cette tradition de pèlerinage dans la ville triplement sainte de Jérusalem, parce que c'est saint pour les Juifs, les chrétiens et les musulmans. Alors, ils vont dire, ça va être à Rome que vous allez venir. Puis, il va y avoir éventuellement, tu sais, la construction de la basilique et ce qu'ils vont appeler les portes saintes dans les basiliques majeures, qui est comme ce symbole des portes de la ville de Jérusalem. Transfert du pèlerinage. Venez à Rome et vous allez avoir les mêmes bienfaits que le pèlerinage de Jérusalem. Quels sont les bienfaits? OK. Si vous êtes un catholique, vous devez passer par tous les sacrements pour atteindre le paradis. Mais avant d'atteindre le paradis, vous devez passer au purgatoire. Alors, purgatoire, c'est un peu comme, tu sais, prendre une douche pour laver tout ce qu'on est sale avant d'aller à une grande réception, hein, si on rend ça facile. Alors, le purgatoire, vous allez purger du temps pour les péchés que vous n'avez pas confessés, mais aussi, vous avez quand même commis des péchés. Alors, même s'ils sont pardonnés par le sacrement de la confession, il reste des traces. Et c'est ces traces-là que vous purgez dans le purgatoire. Un pèlerinage, une bénédiction du pape, plusieurs actes de charité vont vous donner ce qu'on appelle une indulgence. Une indulgence, ça vous diminue votre temps au purgatoire. Donc, pour un catholique, c'est très important de faire un de ces pèlerinages. Et les pèlerinages, pas tout le monde pouvait toujours aller à Rome. Et un des grands sites de pèlerinage qui a été accepté depuis le temps de l'Antiquité, c'est Saint-Jacques de Compostelle en Espagne. L'autre qui va arriver plus tard, c'est Ars en France. Alors là, pendant tout ce temps, nous avons 4 portes saintes à Rome, une en Espagne et une en France. La seule qui est à l'extérieur de l'Europe, qui est en Amérique, elle est à Québec. C'est la 7e porte sainte. Alors, tous ceux qui sont en Amérique, c'est des fois un peu moins cher de venir ici à Québec qu'en Europe. Alors, c'est vraiment la seule en célébration de la première paroisse catholique au nord des colonies espagnoles qui a été fondée en Amérique du Nord pour le 350e anniversaire. Donc, très important pour les gens de venir. C'est aussi une des seules qui est comme accessible en tout temps. C'est ouvert à tous les 25 ans. Les 7 ouvrent en même temps, les 7 forment en même temps. Mais ici, vous pouvez quand même la voir et la toucher à l'intérieur parce qu'elle n'est pas recouverte ou emmurée comme d'autres peuvent l'être. Vous pouvez vraiment la voir, mais c'est seulement ouvert aux 25 ans. Alors, la dernière fois qu'elle a été ouverte, c'était l'année passée, en 2025, parce que c'était le jubilé universel de l'Église catholique. La prochaine fois, ça devrait théoriquement être en 2050, mais ça, ça dépend toujours du pape. À voir. Martina Devry, Séminaire de Québec, Centre d'animation François de Laval.
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3: Bonjour, ici Juliane Perrault. Voici votre bulletin du mardi 21 juillet 2026. Le média Le Soleil nous apprend qu'après 20 ans sur la rue Saint-Joseph, la pâtisserie-boulangerie Le Croque-en-Bouche fermera sa boutique le 31 août. Le groupe Majora, propriétaire de l'entreprise depuis 2018, explique que cette décision est motivée par un manque de rentabilité. Les activités se poursuivront toutefois sous une autre forme avec un recentrage sur les services de traiteurs.

Bonjour, ici Julianne Perrault. Voici votre bulletin du mercredi 22 juillet 2026. Un enfant de 4 ans a été gravement blessé hier après avoir été happé par une voiture dans le secteur de la Colombière à Québec. L'accident est survenu alors que le jeune circulait à vélo. Il a été transporté d'urgence à l'hôpital où l'on ne craint plus pour sa vie. Les circonstances de l'événement font l'objet d'une enquête du côté du SPVQ. La Ville de Québec a été nommée communauté la plus active au Canada dans le cadre du défi Participation 2026. Après avoir remporté le titre provincial en 2024 et en 2025, la capitale se hisse cette fois au sommet du classement national grâce à la forte participation de la population et à l'engagement des organismes sportifs et de loisirs. La Ville invite maintenant les citoyens à poursuivre leurs habitudes de vie active tout au long de l'année. Appel de projet collectif, la Fibre du bois est à la recherche d'organismes qui souhaitent réaliser un projet au bénéfice de la collectivité. Mobilier, aménagement, serre, poulailler et bien plus, les participants mettent leur savoir-faire au service de la communauté et à un prix exceptionnel. Pour déposer une demande de projet, rendez-vous au formulaire disponible en ligne et sur la page Facebook du Centre communautaire et résidentiel Jacques Cartier. Les inscriptions à la Fibre de bois sont en cours pour les personnes intéressés. En mai dernier, la vie d'Ariane Martin bascule. Sa mère, Lucie, reçoit un diagnostic de cholangiocarcinome, un cancer des voies biliaires de stade 4. Malgré plusieurs mois de traitement, la maladie l'emporte et Lucie s'éteint tristement le 25 août 2025 à l'âge de 69 ans. Pour transformer son deuil en geste d'espoir, Ariane décide quelques mois plus tard de relever un défi hors du commun. Son objectif est d'amasser des fonds au profit de la maison Michel Sarrazin, qui a accompagné sa famille dans les derniers moments de la vie de sa mère. Retrouvez cette histoire inspirante au cqayafm.org dans la section Actualité. Depuis maintenant 40 ans, l'église Chalmers Wellesley perpétue sa tradition estivale en présentant des concerts gratuits tous les mercredis midi. La saison 2026 est en cours depuis le 1er juillet et se déroule dans le magnifique décor de cette église du quartier. L'entrée est gratuite avec contribution volontaire, une belle occasion de profiter d'un moment musical tout au long de l'été. Aujourd'hui, David Jacques à la guitare baroque et Laurence O'Hearn sont en spectacle. C'est ce qui complète cette édition. 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

Chers auditrices, chers auditeurs, bonjour, bienvenue à ce jour 2 de la quotidienne Opéra de Mondes Musicaux qui célèbre la 15e édition du Festival d'Opéra de Québec. Aujourd'hui, on retrouve Emmanuel Hassler. On a fait cette entrevue le premier soir de la répétition des Carmélites, du dialogue des Carmélites, qui est le spectacle tête d'affiche du festival, et donc qui va raconter un peu sa découverte des lieux, comme le feront ensuite Maxence Engbert-Lasserre et Catherine Laforêt, qui sont aussi dans le spectacle, et leur découverte du lieu. Voilà. Pour Maxence Engbert-Lasserre et Catherine, l'entretien a été fait juste après la première représentation de la Brigade lyrique, c'est-à-dire autour de 13h hier, au kiosque Edwin Bélanger. Voilà, c'était la première journée. La Brigade lyrique venait de faire son spectacle et Maxence lui-même rejoignait la Brigade opérette à 17h au même endroit sur les plaines le jour même. Et entre les deux, eh bien, il y avait tout simplement le circuit opéra, c'est-à-dire 25 représentations d'un quart d'heure chacune à partir de 13h jusqu'à 17h. C'est-à-dire que tout finit à 17h15, il y a 5 stations, 9 artistes et c'est Bruce Gaulin qui vous raconte ça à la fin de la rencontre, parce que lui-même, il est le pianiste de la Brigade lyrique, avec notre ami Emmanuel et leurs 3 autres compagnons chanteurs, enfin, Bruce, lui, est pianiste, et donc, il est là, en troisième station de ces 5 stations dans le Vieux-Québec, avec Gabriel Provencher, ténor, comme Emmanuel, Maxence et baryton,

0: Emmanuel Elsler, bonjour, bienvenue.
1: Et bonjour.
0: Alors, c'est le premier jour officiel du 15e Festival d'Opéra. Et qui commence la danse? Eh bien, c'est toi, vous, c'est-à-dire la Brigade Lyrique à midi.
1: Et oui, avec Florence Bourget, mezzo-soprano, Caroline Roussel, soprano, et puis Hugues Laporte, baryton, ainsi que Bruce Gaulin,
0: au piano.
1: Voilà, c'est ça.
0: Quelle aventure. Alors, quel morceau est... En fait, là, j'hésite entre deux questions. Quel morceau vas-tu jouer, puisqu'on dit que vous commencez le bal de fête, en effet? Je sais que ça va varier selon les... Alors, ce sera tous les jours à midi, à partir d'aujourd'hui même. Là, nous, on fait un pré-enregistrement, chers auditeurs, chers éditeurs, c'est-à-dire qu'on est juste la veille du jour J. Alors, à partir de ce mardi 21 jusqu'au dimanche 2 août, tous les jours à midi, sauf s'il pleut, hélas, trop, eh bien, c'est pour 40 minutes de la Brigade Lyrique. Et est-ce que tu sais déjà quel morceau tu chantes aujourd'hui?
1: Oui, en fait, on a trois programmes qui tournent. Mm-hmm. Donc, on s'est déjà mis d'accord de faire 1, 2, 3 dans l'ordre, d'alterner, voilà, et puis de décider entre nous si jamais on a quelque chose qui nous tente plus au bout d'un moment. Donc là, on va voir, de mémoire, on a un trio de la vie parisienne, on a la Ségédie de Carmen, moi j'ai un air dans Eugène Déguine, il y a le Quatuor de Rigoletto, il y a pas mal de choses, je ne me souviens pas de tout, mais on a une quarantaine de minutes, présentation comprise, de spectacle, enfin voilà, de concert, voilà,
0: C'est comme ça que ça se passe. Et la seule chose que je n'ai pas encore dite, c'est que, bon, il y a une liste de tous les lieux, ça va être dans 13 lieux différents, 11, pardon, et ça va commencer tout simplement par les Plaines d'Abraham, le kiosque Edwin Bélanger.
1: Voilà,
0: c'est pas aujourd'hui, mal, pourquoi ? C'est pas mal. Demain, domaine de Mézeray, allez, déjà, on peut donner des rendez-vous. Et ainsi de suite, on va mettre le plan sur le dernier jour, c'est la rue du Campanile, et l'avant-dernier jour, le 30 juillet, c'est Place de Paris. Et ça,
1: voilà.
0: Et ça, c'est le quartier Petit Champlain.
1: Exactement, voilà. Donc on a plein de lieux très différents, très inspirants. Ça va être pour d'expérience parce que c'est la troisième fois que je fais les brigades. À chaque fois, on a vraiment une énergie différente. C'est formidable.
0: Alors, une des dernières fois, c'était une brigade opérette, n'est-ce pas?
1: Oui, alors c'était une opérette de Jules Massenet qui s'appelait La Grande. C'était une très très belle expérience.
0: Oui.
1: C'est bien accueilli, c'est une très très belle partition, pas connue du tout, et puis on était bien heureux de présenter ça à tout le monde.
0: C'était un petit bijou, franchement. Et donc, c'était avec Michel Desbiens et avec Mathilde, et là j'arrive pas à dire...
1: Non, ça c'était l'année d'avant, ou une... Non, ça c'était... là on parle de mon Dieu, de Pomme d'Api. Ça c'était avec
0: Pomme
1: Michel
0: d'Api, et... 2024 peut-être alors en effet.
1: Exactement.
0: Et 2025, petit bijou aussi de toute façon. Et donc c'était, voilà. Je te laisse décrire là.
1: C'était la grande tante. Donc et 2024, c'était.
0: C'est vrai, voilà. La grande tante, absolument. Donc franchement, merveilleux. Et là, donc, c'est la brigade d'Éric. Et donc tu changes d'heure quelque part. C'est à midi. Avant, c'était à 17h tes brigades.
1: Voilà, je suis passé à l'équipe de midi, ce qui est pratique parce que je suis aussi sur la production Dialogue des Carmélites au Grand Théâtre. Donc c'est
0: oui, voilà. Tu ne pouvais pas tout. Voilà. Alors, le Dialogue des Carmélites, là, il se trouve quelque chose, puisque nous préenregistrons la veille du jour J. Tu sors de la répétition.
1: Oui, c'est ça. On vient de faire notre entrée en salle parce qu'on répétait dans une salle de répétition jusqu'à présent. Et là, on est dans le théâtre, on est dans la grande salle. Voilà, donc on vient de découvrir les décors, tout ça. On commence à se familiariser avec le dispositif. Et je peux dire que c'est assez exceptionnel. Ce à quoi on a affaire là, cette année, c'est vraiment magnifique. Les autres années aussi, c'était formidable, mais cette année, j'ai un espèce de coup de cœur, j'ai commencé à voir ça, là, c'est très, très impressionnant ce qu'on va avoir comme dispositif scénique.
0: Ah, tu te sens bien entouré.
1: Oh là, oui.
0: Alors écoute, c'est une mise en scène, direction musicale Jean-Marie Zettouni, et la mise c'est en ça. Scène dont tu parles, Olivier Py, elle est reprise par Daniel Izzo, et donc, qui est avec vous. Et scénographie, costume, Pierre-André Weitz, je ne sais pas si j'ai bien prononcé, c'est peut-être Weitz, il faut voir. Et lumière, Bertrand Killy, voilà, ça c'est toute l'équipe qui a fait ce qui vous entoure.
1: Exactement.
0: Et voilà, que tu trouves beau.
1: On était tous soufflés, et puis encore, on n'a pas... J'ai pas tout vu. Moi, j'ai terminé mon service, mais bon, il y a encore des choses à découvrir. Mais c'est un très beau spectacle. Et puis, c'est un spectacle qui tourne depuis 2013,
0: Et
1: les anciennes
0: oui.
1: de l'UPI. Donc, c'est évidemment avec enfin, c'est pas la même distribution selon qu'on soit à Paris, au Théâtre des Champs-Élysées, dans le sud des États-Unis ou ici à Québec. Mais c'est un spectacle qui, il faut le dire, a fait le tour du monde et puis a rencontré un immense succès public et critique. Donc, c'est vraiment une chance qu'on ait cette production là qui vienne s'offrir à nous à Québec pour ce festival. C'est de très très très très haut niveau et puis la distribution est à l'avenant.
0: C'est à ne pas rater, et d'ailleurs, j'aurais peut-être dû le dire même tout de suite, c'est le 28 juillet, le 30 juillet à 19h30 et le 1er août à 14h. Et c'est donc au Grand Théâtre de Québec que tu aimes beaucoup. Tu as dit que c'était un de tes lieux préférés, la salle Fréchette.
1: Oui, j'aime beaucoup chanter. J'aime beaucoup chanter à Québec de manière générale.
0: Ah, ça c'est chouette.
1: C'est une ville que j'ai beaucoup, beaucoup, beaucoup d'affection. Et voilà, c'est à chaque fois que je viens au festival ou à la programmation de l'opéra, je suis très, très, très heureux.
0: Bon, c'est la fête. Et on disait d'ailleurs l'autre jour que tu avais passé ta maîtrise à Montréal, non? Enfin, ton, je sais plus, des études à Montréal, je me trompe?
1: Maîtrise et doctorat, c'est
0: Voilà,
1: ça.
0: les deux.
1: Ouais, absolument. Donc, ça a fait un bon bout d'études quand même. Ouais.
0: Alors là, il y a justement Blanche de la Force, dans la Carmélite, elle est jouée par Hélène Guilmette. D'ailleurs, elle l'a déjà jouée. Je ne sais pas, c'était pas forcément cette mise en scène. Je crois qu'il y a une entrevue qu'on peut trouver sur le net où elle raconte les autres fois qu'elle a joué ce rôle. Et Olivier Py, pour ceux qui ne sauraient pas, c'est donc lui qui s'est occupé du Festival d'Avignon pendant bien longtemps.
1: Oui, exactement.
0: Cette année, d'ailleurs, il y a quelques bonnes pièces québécoises au festival, entre autres une pièce de Anne-Marie Olivier, ça fait plaisir. Ça, c'est chouette. Et puis, vous avez une super distribution. Donc, je viens de nommer Hélène Guilmette, Julie Bouliane comme mère Marie de l'Incarnation. Et puis, on a Sylvie Brunet-Grupozzo, Guylaine Girard. Alors, ce sont des mezzo-soprano, des sopranos. Et Florie Valiquette. Et là, j'oublie Guylaine Girard. Ah non, je l'ai nommée. Et puis Patrick Boller, qui joue le Marquis de la Force, et Frédéric Antoun, qui joue le Chevalier de la Force. Et là, il nous en reste encore. Il y a Rachel Tremblay, Marie-Andrée Mathieu, Hugo Laporte, justement, avec qui tu fais déjà la Brigade Lyrique. C'est fou, non? Vous êtes vraiment tu disais que vous étiez des amis, comme tu disais. Il joue le geôlier, Monsieur Javelineau, Thierry. Et puis, il y a François Piolino. Emmanuel Asselaire, évidemment, premier commissaire, tu joues. Et
1: Exactement.
0: Marc-André Caron, baryton. Maxence, c'est aussi quelqu'un qui vient là depuis longtemps, qui fait des choses super chouettes. Donc, baryton, basse, il joue un officier. Voilà, on a nommé à peu près tout le monde. Il faut savoir qu'il y a le cœur de l'Opéra de Québec. Et puis, tu l'as dit, c'est une coproduction avec le Théâtre des Champs-Élysées. Et même le Théâtre Royal de la Monnaie, je vois à Bruxelles, je n'avais pas réalisé. Donc voilà, toute l'aventure est là. Donc ce soir, vous avez répété une heure ou deux ou trois dans les lieux pour la première fois. Et dans très peu de jours, c'est devant le public, avec le public.
1: Voilà, et puis on a vraiment hâte de présenter ça. Je ne pourrais jamais assez parler de cette œuvre, de ce qu'elle raconte,
0: c'est vrai?
1: De ce qu'elle procure. C'est une œuvre qui n'a pas de comparaison, qui est vraiment unique dans son approche, dans son genre, dans son style, dans ce qu'elle veut nous dire, dans ce que la musique nous procure. Elle est unique, vraiment. Et c'est pas faire ombrage au reste du répertoire d'opéra que j'adore, que dire que le dialogue des Carmélites, c'est extrêmement particulier au sens le plus extraordinaire du terme.
0: Alors, on l'a pas encore dit, on l'avait peut-être dit le jour, Francis Poulenc et Georges Bernanos pour le texte à l'origine de ça. Et l'histoire de... Bah alors, évidemment, tu ne peux pas raconter l'histoire pour ceux qui ne l'auraient pas encore lu. Et ça parle de liberté. J'ai attrapé un petit... quelque chose diffusé par l'Opéra de Québec où justement, Jean-Marie Zétounis, à la direction musicale, aime cette pièce comme toi, tu l'aimes beaucoup, vraiment. Et donc, ça parle de liberté beaucoup aussi.
1: Ça parle de beaucoup de choses, en réalité. Ça parle de la peur de la mort, ça parle de comment on considère notre rapport à la vie, au destin, comment comment faisons-nous face à notre propre existence? C'est très dur d'en parler sans raconter l'histoire, mais il faut dire que ça se passe à la Révolution française, donc une période extrêmement charnière de l'histoire de France, évidemment, fondatrice de quelque part de la France telle qu'elle existe aujourd'hui. Et on a des personnages qui sont, comment dire, ballottés dans la grande histoire, et on fait à la fois face à la grande histoire et en même temps à l'histoire particulière, individuelle de ces sœurs qui vont être confrontées tragiquement voilà, à ce que va être, vont être les excès de la Révolution française. Donc c'est un sujet qui peut paraître délicat, et en même temps tout est fait avec une telle intelligence de la part de Poulenc et Bernanos d'une part, et puis de la mise en scène d'Olivier Py d'autre part, que vraiment on dépasse comment dire les opinions historiques voilà, pour aller sur quelque chose de vraiment existentiel. Et c'est là où ils sont très forts, c'est qu'à aucun moment ce n'est pédant, à aucun moment ce n'est comment dire, démonstratif, voilà, c'est tout est dans l'introspection, dans la méditation, avec une musique extrêmement évocatrice, extrêmement puissante. Il faut dire, il y a du son, il y a du monde sur scène, l'orchestre est massif, voilà, donc c'est à la fois intime et spectaculaire, c'est à la fois grandiose et comment dire et méditatif. C'est vraiment c'est une œuvre monde, et c'est une œuvre dont on ne ressort pas indemne. On la digère longtemps, on y repense longtemps, en se disant ah oui, mais pourquoi tel personnage a dit ça, pourquoi elles se sont comportées comme ça, qu'est-ce que notre personnage de Blanche, qui est vraiment le centre de l'œuvre, quelle est sa peur profonde, qu'est-ce qui se passe dans sa tête. Et on a une galerie de personnages qui sont, même les personnages dits secondaires ou tertiaires, sont tous et toutes extrêmement bien caractérisés. Et c'est mon cas, par exemple, où quand on s'appelle premier commissaire, quand on a un numéro de quelque chose, en général, dans un opéra, c'est qu'on n'a pas grand-chose à faire, honnêtement. et là, ma scène est courte, et en même temps, non plus, je ne vais pas non plus divulguer, mais pareil, c'est-à-dire que moi, je lis le texte et tout de suite, je sais à peu près qui est ce personnage.

0: pour vendre mon auto là, pour faire ma promo, c'est vraiment c'est du fond du cœur, je le dis, c'est une œuvre monumentale.
1: Ah, c'est beau. Et alors, il y a un chœur, en plus, justement, le chœur de l'Opéra de Québec est là.
0: Oui.
1: Avec, et qui dirige le chœur? D'ailleurs, c'est pour la première fois une femme, historiquement, apparemment. C'est Catherine Elisabeth Loisel.
0: Oui, je pense qu'elle elle dirigeait déjà, elle avait pris déjà ce poste-là l'année dernière pour
1: oui,
0: Carmen.
1: Oui.
0: C'est une personne formidable et qui fait un travail remarquable. Et c'est un très, très bon chœur. Qu'on a ici à Québec, voilà, ce sont des collègues extraordinaires.
1: Ah, c'est chouette. On peut saluer au passage Elisabeth Veilleux qui est dans le chœur. Et puis, il y a combien? Il doit y avoir pas mal de gens qui chantent dans ce chœur. J'ai hâte de découvrir toute l'aventure. Et il faudrait aussi dire que Catherine Elisabeth Loisel, elle est aussi la directrice musicale du chœur de la Colline, hein, qui fêtait ses 35 ans, je pense, en juin dernier ou quelque chose comme ça.
0: Ça doit être ça, la formation m'échappe, j'avoue.
1: Oui. Donc, écoute, quelle belle aventure. Tu en parles super bien. Tu disais d'ailleurs, quand on parlait l'autre jour, peut-être que c'était une de tes productions. On s'est amusé à dire tes 5 productions préférées.
0: Je parlais de mes 5 opéras préférées.
1: Oui.
0: J'ai cogité depuis, hein, parce que il change tout le temps mon top 5. Mais oui,
1: normal.
0: C'est un de mes 5 opéras préférés. Celui-là, il est assez constant dans le top 5.
1: Bon.
0: Vraiment.
1: Pas mal, pas mal. Et tu reviens jouer Tosca en plus. Tu nous disais qu'il faut toujours du... je me risque, mais c'est du Puccini.
0: Oui, c'est ça.
1: Donc...
0: Puccini, c'est un des géants de l'histoire de l'opéra. Ça sera la production du printemps 2027. Et Tosca, là aussi, dans un autre registre, c'est aussi une œuvre exceptionnelle, vraiment. C'est un de mes préférés, et il est extraordinaire.
1: Ça, ce sera le rendez-vous du printemps, et tu seras aussi là à un moment, c'est pas forcément le même, avec l'ensemble Caprice.
0: Oui, ça, c'est en décembre. Voilà, c'est une tournée du Messie. J'ai bien hâte de faire, voilà, c'est partout au Québec. Voilà, on a plusieurs dates, j'ai plus les détails en tête.
1: On les mettra, voilà. On sait que c'est vers Noël, c'est parfait. Et puis,
0: oui.
1: Donc ça, c'est bien. Et je pense... Alors, écoute, j'avais pas gardé en tête. Tu viens de Limoges. Tu es né à Limoges.
0: Oui. Oui, Limoges en France. Donc, je suis né à Limoges et j'ai grandi dans la campagne environnante. Voilà.
1: Il y a un beau festival là-bas, dans la campagne. D'accord. Bon, génial. Il n'y a pas un festival très connu à Limoges?
0: Il y en a plusieurs, il y a Mille et Une Notes, de mémoire, je ne sais plus, mais c'est une région qui est très vivante culturellement, voilà, où j'ai fait mes premières armes, voilà, mes parents étaient musiciens d'ailleurs, vivaient là-bas, donc oui, c'est une région qui a beaucoup d'atouts, beaucoup de festivals, ils se battent très fort pour continuer à exister malgré les difficultés financières actuelles dans lesquelles on est plongé. Un peu le monde culturel n'est pas très rassuré, mais voilà, il y a beaucoup de gens qui se battent pour produire de belles choses pour le monde et de la manière la plus accessible possible, et pour le porte-monnaie et pour les esprits. Voilà.
1: Oui, il y a beaucoup à faire. Et d'ailleurs, pour le porte-monnaie, il y a justement la brigade lyrique, la brigade opérette et le circuit opéra absolument gratuit pendant 11 jours, tous les jours, s'il ne pleut pas, dès aujourd'hui. Et puis tous les jours qui suivent, il ne restera que le week-end. Et donc, justement, c'est le dialogue des Carmélites, c'est à ne pas manquer. Il vaut mieux se réserver tout de suite, peut-être, là. Donc, il y a 2 soirs à 19h30 et 1 le 1er août. Et puis, tous les jours, on peut te voir. Il y a cette fameuse liste. Ça passe par plein de lieux charmants, des parcs, justement, un peu la nature dont tu parlais, que tu as connu enfant et que vous retrouvez en allant jouer la brigade lyrique. Est-ce que tu as des projets? Alors, écoute, j'ai 2 questions avant de se quitter, quitte à se retrouver dans quelques jours. Et donc, il y a des choses que tu peux pas dire, je crois, et tu prépares aussi d'autres choses. Et qu'est-ce qui s'est passé à cette répète ce soir, outre cette découverte formidable du lieu? Est-ce qu'il y a eu 2 moments grandioses que tu pourrais nous raconter?
0: On va commencer par la répétition. Les moments grandioses, c'est toujours magique une entrée en salle. Donc il n'y a pas de moment précis. D'ailleurs, c'est souvent très technique. C'est-à-dire que c'est pas les moments où on est les plus

0: bouleversé par ce qui se passe sur scène, parce qu'on est en train de faire des choses très très techniques pour voir comment on se situe par rapport au décor, où est-ce qu'on se met, etc. Il y a beaucoup de réglages à faire, mais c'est cette espèce d'effervescence où on se dit oulala, ça approche, ça y est, on y est, et puis il y a toujours on a beaucoup de sourires, on a beaucoup de concentration, on est émerveillé. Bon, je dirais l'émerveillement devant les décors. Et puis c'est un petit miracle, un spectacle. C'est même un immense miracle, un spectacle, le spectacle vivant. Quand on voit que ça commence à prendre forme, il y a toujours enfin, quelle que soit la place qu'on a dans le dispositif, qu'on soit sur scène, à la fosse ou à l'arrière-scène, moi je ne perds jamais la fascination que j'ai, et puis l'émerveillement. L'émerveillement, c'est important.
1: Oui.
0: On est en train de construire quelque chose là, avec la participation d'énormément de gens, parce que là, bon, on met beaucoup forcément les spotlights en bon français sur les gens qui sont sur scène, mais il faut une légion, il faut un village pour que tout ça existe. Et puis et à chaque fois voir tout ce monde compétent, disponible, enfin voilà, qui travaille pour qu'on livre un spectacle, c'est fascinant. Donc je dirais ça. Voilà. Et puis c'est encore une fois le fait d'explorer toujours plus la musique de Poulenc, même si on la connaît, même si on connaît l'œuvre presque par cœur à ce stade de production. Quand je dis par cœur, évidemment qu'on connaît nos parties par cœur, mais on connaît l'œuvre par cœur tous. On est capable de chanter toutes les parties de tout le monde.
1: D'accord.
0: Mais c'est

0: Alors, chère Maxence Lasserre-Engberts, chère Catherine Laforêt, bonjour.
1: Bonjour.
0: Heureuse de vous rencontrer en ce premier jour du Festival d'Opéra, la 15e édition. Et vous êtes tous les deux engagés de diverses façons. Alors Maxence, on se connaît déjà. Maxence, entre autres, il y a eu le Circuit Opéra l'année dernière ou l'année d'avant. Et pas que. Et d'autres choses, évidemment, à l'Opéra de Québec. Et là, c'est tout simplement la brigade opérette qui a lieu à 17h tous les jours. Au fond, depuis aujourd'hui, à partir d'aujourd'hui, tout à l'heure, on est le 21, le mardi, et ça finit le 2 août, donc on est en juillet là.
1: En fait, le festival termine le 2 août avec le grand concert de clôture, mais les activités extérieures gratuites terminent le 31, exactement.
0: Il y a 11 jours.
1: Oui, ça, du 21 au 31, donc ça se mémorise bien.
0: Tous les jours.
1: Ouais.
0: À 17h.
1: C'est la brigade opérette à 17h, ouais. Et la brigade lyrique à midi.
0: Ce qu'on vient de voir ensemble.
1: Exactement, oui. Et autrement, je fais aussi partie du grand concert de clôture.
0: Oui.
1: Comme beaucoup d'artistes. Exactement.
0: Et des chœurs et de musiciens.
1: Oui, ça va vraiment être de grands effectifs.
0: Plus de 100 artistes.
1: Ah oui.
0: Enfin, je ne sais pas s'il y en a, ça se sent, là, j'ai exagéré.
1: Ben, en fait, juste l'orchestre, ça doit déjà être, au moins 60 musiciens. Donc là, si on prend le chœur, qui doit être une trentaine de choristes, on s'approche rapidement.
0: Une vingtaine ou à peu près de solos. Mm.
1: Et autrement, Catherine et moi, on fait aussi partie des Dialogues des Carmélites, la production phare, la production principale du festival de cette année.
0: Oui, qui joue jusqu'au 1er août, c'est-à-dire 3 représentations.
1: Exact. Oui.
0: Voilà, et le son de ceux dont vous parlez, les concerts, c'est le tout dernier jour. Alors, Catherine, bonjour.
2: Bonjour.
0: Alors, Catherine, le chœur des Carmélites,
2: oui,
0: mais pas que. C'est-à-dire, c'est une collègue, on vient de se rendre compte de ça, radio.
2: Oui, exactement.
0: Enchantée.
2: Oui, alors, dans le. Pour le dialogue des Carmélites, il y a deux chœurs.
0: Oui.
2: Dans celle-ci, il y a le chœur des Carmélites comme tel, qui sont les sœurs du couvent, les Carmélites. Et en plus, il y a le chœur de la foule dont je fais partie. Et vous allez voir, dans la production, c'est quand même assez exceptionnel. J'ai vu le décor pour la première fois en répétition hier soir, exactement. Et c'est impressionnant, les solistes sont incroyables. À chaque fois, je suis ébahie par le talent qu'il y a sur cette scène. Et je suis très honorée d'en faire partie, justement, avec des collègues exceptionnels.
1: C'est une soliste québécois aussi.
0: Oui.
1: En fait, déjà que c'est un grand atout d'avoir que des francophones pour cette production, parce que, comme dit le nom, dans les dialogues des Carmélites, l'accent est vraiment mis sur le texte. Mm-hmm. Donc,
0: ouais,
1: c'est super de tout bien comprendre pour suivre l'accent, qui est quand même complexe.
0: Et qui est tragique.
1: Oui, ah, ça oui.
0: Et héroïque.
2: Oui, vraiment. Et si vous allez voir l'opéra, vous allez voir le set est juste...
0: merveilleux.
2: Merveilleux et magistral. Et je vais en parler
0: je
2: aussi.
0: Je vois que Maxence est d'accord.
2: Je vais en parler aussi un peu dans mes chroniques Soyons classe pour l'émission Chérie, j'arrive à Chiz 94,3.
0: Salut Chiz, ma étudiante.
2: Oui, exactement. Alors,
0: on arrive toujours à dire qu'il y a 4 bonnes radios à Québec, Chiz, CKRL et CKIA et Radio-Canada.
2: Je suis d'accord.
0: J'exagère.
1: 94.3.
2: Ouais, 94.3, c'est Chiz.
0: Il y a des écoutes en direct, j'imagine.
2: Oui, sur le site, je crois, c'est tout nouveau.
0: Ouais. Donc 94.3, sinon. Donc, alors c'est à Chérie, j'arrive, c'est ça?
2: Oui, exactement. Pour l'émission Chérie, j'arrive, présentée par Noémie, super collègue. Et c'est ça. Moi, je vais avec la chronique. Je vais couvrir tout le festival de Bras, en plus d'en faire partie, faire des chroniques, faire des vox pop. Ça, je vais me promener, vous allez me voir un petit peu partout.
0: Mais alors, ça va paraître où encore? Il y a un autre endroit où c'est tout à Chérie, j'arrive?
2: C'est sur les ondes et sur les réseaux sociaux aussi de Chiz 94.3.
0: D'accord. Donc, on ira lire aussi et voir.
2: Oui.
0: Il y aura des... Voilà, ça, c'est merveilleux. Mais alors, Catherine, votre formation, c'est une formation... Ta formation, c'est une formation de chanteuse?
2: Oui, je suis toujours à l'université, d'ailleurs. Je finis mon baccalauréat techniquement en décembre, mais je vais officiellement finir en avril. Et oui, c'est ça, c'est... Pour être chanteur lyrique, c'est beaucoup d'années d'études. Maxence peut en témoigner. Puis même après qu'on a notre diplôme, c'est pas fini, c'est jamais fini.
0: On parle de la maîtrise ou du doc?
2: Non, dans la vie, genre. Ouais,
1: c'est assez rare les gens qui vont faire un doc en chant classique. Généralement, lorsque c'est le cas, c'est pour explorer vraiment un répertoire spécifique, comme par exemple... Priscillane, qui est une contralto de la région, elle a fait un doc justement pour explorer le répertoire de contralto. Oui. Mais autrement, généralement, les chanteurs lyriques vont se rendre jusqu'à la maîtrise et ensuite, ils font le grand saut. Pour, ils s'en vont étudier dans des programmes pour jeunes artistes, que ce soit localement ou à l'international.
0: Oui. Maxence, tu as beaucoup voyagé, entre autres, non, aussi?
1: Oui, ben j'essaie justement d'aller faire des programmes, des stages un peu à l'international. Donc l'été dernier, en effet, j'ai passé l'été complet en stage à l'étranger pour essayer de m'enrichir et de former un réseau, des contacts, parce que c'est super important dans ce domaine.
0: Tu étais où l'été dernier?
1: Alors j'étais à Vienne pour l'Académie d'Opéra de Vienne. Dans laquelle j'ai chanté dans 4 productions. Oui, vraiment.
0: C'est vrai, il me semble que je t'avais entreaperçu à Vienne, enfin de loin.
1: Oui, ah bon. Et autrement, j'étais aussi en Italie pour un stage de diction italienne avec un coach renommé qui travaille beaucoup au Royaume-Uni, comme par exemple au Royal Opera House.
0: Okay.
1: Voilà.
0: Alors, ce coach, il t'a coaché dans quelle ville en Italie?
1: Alors, c'était vraiment pas une grande ville. Ça s'appelle Bassano del Grappa.
0: D'accord.
1: Donc, comme dit le nom, c'est l'endroit où ils produisent de la grappa énormément et à l'origine. C'est dans la province de Venise, si ça aide à situer.
0: D'accord.
1: Donc, c'est dans le nord-est de l'Italie.
0: Joli endroit.
1: Absolument. Ah, ça, oui. Faisait bon et le village est super beau. Juste pour faire le touriste, c'est plaisant.
0: Déjà,
1: stage.
0: Déjà comme ça.
1: Oui.
0: Mais alors, j'ai vu que tu étais absolument d'accord avec Catherine et d'ailleurs Emmanuel aussi. On a fait une petite entrevue après la répète hier soir. Courageux et vaillant, nous sommes. Il m'a dit qu'il trouvait ça époustouflant, ce décor dans lequel vous vous retrouvez. Qu'est-ce que tu as beaucoup aimé?
1: Alors, sans vouloir trop vendre la mèche, c'est simple, du moins ce que j'ai vu du décor hier en répétition, parce que je ne suis pas resté très longtemps, c'est simple mais très frappant, c'est très saisissant. Donc la scène de la salle Louis Fréchette est immense habituellement, mais là le décor restreint un peu l'espace et donc focalise vraiment l'action dans un espèce de couloir qui se rétrécit. Et c'est très, en fait... Visuellement, c'est sombre comme cet opéra l'est. Et personnellement, ce qui m'a frappé, c'est tout de suite, ça me rappelait une esthétique à la Tim Burton. Ce qui, personnellement, me plaît beaucoup.
0: Vous avez posé ça comme comparaison. Ah, d'accord.
1: Oui.
0: Ah, c'est chouette. Mais du coup, ça veut dire qu'il y a dans ce lieu immense, qu'il y a une sorte de réussite à amener quelque chose d'intime.
1: Ah, ça, oui. Absolument. Oui, ce qui est un peu essentiel justement pour évoquer un couvent et une maison, parce que tout ça, ça se passe...
0: Quelque chose intérieur, cette réflexion, cette...
1: Oui, parce que c'est très psychologique.
0: D'être face à la mort et de...
1: Oui, je suis bien d'accord.
0: Et alors, et toi, chère Catherine, c'est ça? Chère Catherine, qu'est-ce que tu as aimé de ce décor que tu as découvert avec joie hier?
2: L'esthétique dont parlait Maxence, je suis très d'accord, Tim Burton, c'est quand même une belle image. Mm-hmm. Oui, très restreint. Ce qui m'a vraiment frappée, côté technique, c'est la pente très escarpée de la scène pour les chanteurs. Je pense que ça va être un défi même pour les solistes qui sont des habitués, qui font ça de leur vie. La scène comme telle, ouais, c'est un défi. Alors, j'ai bien hâte de voir avec les chaises aussi, des carmélites, parce qu'à un moment donné, ils doivent s'asseoir. Alors, J'ai vraiment hâte de voir comment tout ça se met en place, mais le metteur en scène il dirige très bien, il est merveilleux. Alors, cette production-là, cette scène-là a déjà été faite en Europe. Alors, elle a déjà été prouvée. Je pense pas que... C'est pas dangereux ni rien, là.
1: Une production à succès, vraiment.
2: Et c'est ça, production à succès. Oui. Alors, c'est ça, j'ai hâte de voir pour les prochaines répétitions. Puis je pense que le public va être vraiment ébloui de tout, de la totale.
0: Oui, c'est ça, la tournée, la mise en scène, c'était de Olivier Py, assez très connu, qui s'est occupé du Festival d'Avignon pas mal longtemps. Et je me suis amusée à dire l'autre jour, d'ailleurs, peut-être ce matin, je ne sais plus, ou avec Emmanuel, qu'il y a même des pièces québécoises cette année. Il y avait des pièces d'Anne-Marie Olivier à Avignon. Ils sont pas des choses. Pas mal, hein.
2: Wow.
0: Et donc, là, elle s'est reprise par votre metteur en scène qui s'appelle Daniel Izzo. Non, attendez, je dis.
1: Il me semble que c'est, sauf erreur, là, c'est l'assistant mise en scène d'Olivier Py.
0: Voilà.
1: Parce que c'est lui qui est chargé de transmettre la mise en scène. Et il fait ça super efficacement. En fait, c'est rare qu'on ait autant l'occasion d'enchaîner un spectacle comme depuis. Depuis la semaine dernière, comme on fait que des enchaînements, ce qui est vraiment génial justement pour
0: apprendre nos rôles.
1: Absorber la mise en scène et vraiment se l'approprier et cela avant même l'entrée en salle. Ça c'est vraiment super. Il y a même et ce qui est très plaisant pour les chanteurs aussi, c'est qu'on a même eu des congés, des répétitions annulées tellement ça va bien.
0: Ah,
1: donc ça c'est du luxe.
0: Bravo, donc ça va rouler avec bonheur, tout ça.
1: Ben, avec bonheur. Peut-être l'œuvre elle-même, non, mais...
0: Oui, l'œuvre est douloureuse.
2: Oui, c'est une œuvre vraiment bouleversante. Puis c'est des pleurs garanties à la fin. Le Salve Regina vient tellement te chercher en tant que public et artiste. Aussi, l'Université Laval, justement, a fait le dialogue des Carmélites dans sa dernière production.
0: Pas si longtemps.
2: Oui, et je faisais partie des Carmélites.
0: Ah bon? Oui.
2: Et c'était vraiment... c'était poignant, là, quand on est à genoux, puis on supplie, on fait notre salve originale, notre dernière prière. C'est avec la musique et tout, le bruit de la faux qui tombe, c'est vraiment un moment intense, puis... Pour moi, c'est mes moments, même quoique tragique, un de mes moments préférés de l'opéra.
1: Ah oui, je suis bien d'accord, moi aussi. C'est comme, c'est clairement le point culminant émotionnel de l'opéra. Et justement, c'est la musique la plus expressive de l'opéra, vraiment. Parce qu'il ne faut vraiment pas s'attendre à voir un opéra du style récitatif R, ça, ou ouais, à la Mozart ou à la Puccini. C'est vraiment pas un opéra à verre d'oreille. C'est vraiment plus qu'une pièce de théâtre qui se trouve à être chantée. Oui. Mais par contre, les chœurs, c'est comme les moments saillants musicalement parlant. À mon avis, là, c'est là où il y a la plus belle musique de l'opéra.
2: Ouais, mais c'est typique très français, de l'opéra français. En vrai, c'est comme quand on va plus dans le temps, ça me fait penser à Pélias et Mélisande. C'est vraiment comme un gros morceau qui s'enchaîne. Il n'y a pas vraiment d'air. C'est vraiment une histoire en continu. Il n'y a pas d'arrêt sur l'émotion. C'est vraiment, comme tu dis, du théâtre.
0: Catherine, qu'est-ce qui t'a amené au chant?
2: Oh, c'est une grande question. le chant. Mon père est guitariste. Pas de formation, mais il était semi-professionnel. Alors, la musique était tout le temps présente à la maison. Et comme tout enfant, je chantais. Lui, il jouait de la guitare autour des feux de camp, etc. Je l'ai vu en show aussi avec son groupe, beaucoup. Alors, à un moment donné, je faisais de la danse. Et je me suis dit, c'est quoi, j'aime vraiment chanter, mais j'aimerais ça chanter bien. Alors, j'ai demandé des cours de chant.
0: C'est comme le Pan qui se trouvait pas bon chanteur, mais en fait, la Catherine, elle est devenue bonne chanteuse.
2: c'est à partir de là que j'ai dit de prendre des cours de chant et j'en prends toujours et j'en prendrai probablement jusqu'à la fin de ma vie.
0: comme tout chanteur. 17 ans.
1: Comme n'importe quel chanteur classique.
2: Exactement.
1: Parce que c'est tellement, comparé à d'autres styles vocaux, c'est probablement la coordination musculaire la plus complexe, celle du chant classique?
2: Oui, parce qu'on n'a pas de micro.
1: C'est ça. Mm. Comme les demandes, les contraintes qu'on pose sur l'instrument sont à certains égards vraiment plus grandes que dans d'autres styles.
0: Et toi, Maxence, nous, on s'est déjà rencontrés une fois ou deux en onde. Hein? Et qu'est-ce qui t'a amené au chant?
1: Pour moi, en fait...
0: C'est la deuxième fois que je lui demande.
1: Oui, c'est pas grave.
0: Répétons les bonnes choses.
1: Oui, oui, voilà. Mais, et en fait, pour un artiste aussi, c'est bien de revisiter ça. Là, oui. Qu'est-ce qui nous a amené à notre domaine de travail, ce qui nous fait vivre de jour en jour. Mais dans mon cas, j'avais déjà une passion pour les langues et une passion pour la musique, mais avant d'être chanteur, j'étais instrumentiste. Vraiment, ce que j'aimais le plus, c'était jouer des instruments avant. Je pensais faire ça de ma vie, en fait, mais j'ai compris que le chant classique, c'était le parfait mariage entre mon intérêt pour la musique et mon intérêt pour les langues.
0: Le souffle, je sais pas.
1: Ouais, oui, mais, au final, j'imagine. Oui, c'est vrai que c'est
0: soi-même, comme
1: par extension. Oui, c'est ça. Donc ça, j'ai avalé une clarinette et maintenant je t'entends. Non, mais c'est ça. En fait, et plus précisément, quand j'étais au secondaire, à un moment, il y avait une conférence, une chanteuse d'opéra qui est venue parler de l'opéra et qui donnait un cours de chant en direct comme... Ça faisait partie de ses conférences. Et le professeur de musique m'a demandé si j'étais intéressé à être le cobaye. Donc, j'ai accepté. Et depuis, pendant quelques années après ça, c'était ma prof de chant régulière. J'ai comme pas arrêté depuis.
0: Ah, comment elle s'appelle?
1: Elle s'appelle Stéphanie Mekéturgeon.
0: Salut à elle.
1: Oui, absolument. Vraiment une grande professeure, une grande voix aussi, absolument.
0: Ah, voilà les grands débuts. Alors, récapitulons. Donc, Maxence, tous les jours, pendant 11 jours, jusqu'au vendredi qui précède le dernier week-end, les 1er et 2 août, quoi, le 31 juillet, à 17h, à plein de lieux différents de Québec. Le premier étant celui où nous nous trouvons aujourd'hui, mais là, c'est fini. Ah non, c'est pas fini, vous, c'est ce soir.
1: Oui,
0: donc, ce sont les plaines, près du kiosque.
1: Oui.
0: Edwin Bélanger, en fait, il y a des gens qui nous ont écoutés du kiosque, d'ailleurs. C'était beau à voir, il y avait plein de gens. C'était très sympa. Et tous deux, ce qui vous réunit directement, c'est le chœur, pas le chœur, mais la pièce, la production des Carmélites.
1: Oui.
0: Et ça veut dire, bon, je crois que je connais les dates à peu près bien, le 28, le 30 juillet et le 1 août.
1: Oui, c'est ça. Donc, en fait, le mardi, le jeudi, le samedi de la dernière semaine de juillet.
0: Le samedi étant l'après-midi, à 2h.
1: Exact, oui.
0: Ça, c'est ce qui vous réunit dans cette production que vous répétiez hier soir. Vous avez découvert votre décor avec émerveillement. Et puis, il y a le dernier soir aussi, le 2 août pour Maxence. Là, cette grande soirée qui réunit 100 personnes et peut-être 2 millions autour d'elle, on verra.
1: Oh, 2 millions
0: c'est... En tout cas, un certain nombre de personnes.
1: Oui, on espère.
0: C'est la place
1: oui, c'est ça.
0: De Béliveau, donc ça va être toute une aventure. Ça va être un très beau moment, plein de gens sur scène. Quant à Catherine, qu'est-ce qui t'attend? Parce que là, tu vas aller dans tous les sens un peu. Il y a aussi notre amie qui photographie, à qui on va parler d'un jour à l'autre d'ailleurs. Et il y a plein de gens qui font toutes sortes de choses. Toi, tu vas courir un peu partout pour transmettre tout ça aux réseaux sociaux, non?
2: Oui, exactement. Je vais tenter de... mon but, c'est vraiment de voir chaque production au moins une fois. Là, je viens de voir la brigade Léric. Un autre moment, je vais aller voir la brigade Opérette. J'ai des billets pour les gros spectacles que je ne suis pas dedans, mais que je vais faire des critiques.
0: Commencer par la belle opérette.
2: Oui,
0: est le premier
2: ce jeudi.
0: Plus ou moins, oui, jeudi soir.
2: Ce jeudi soir.
0: Après-demain.
2: Qui est en collaboration avec les jeunesses musicales.
0: Ça va être la tournée?
2: Oui, après, en octobre.
0: Okay. Et Esther Gontier, la direction musicale.
2: Oui, qui est excellente. Et j'ai bien hâte de voir ce premier opéra, parce que ça parle vraiment de la naissance des variétés lyriques à Montréal, au Québec, avec Lionel Daunet. Entre autres. Les jeunes chanteurs vont interpréter les rôles de ces personnages historiques. Exact.
0: Dans le monde lyrique.
2: Oui.
0: Ça va apporter beaucoup. Et il y aura même une expérience immersive 3D là ou 4D, je sais
2: oui,
0: pas.
2: Oui, oui, avec. Concernant Joseph Rouleau.
0: Oui.
2: Oui, ça va être ça. J'ai bien hâte de voir ça.
0: Oui.
2: Puis aussi, la production que j'ai vraiment hâte de voir, c'est « L'hiver attend beaucoup de moi », qui est une œuvre contemporaine.
0: Oui, c'est ça, là. C'est fait, dans... voilà. Qui vient d'être sortie par ce groupe Olympia Opéra. Oui. Et que, qui est... Donc, c'est plein de femmes qui sont là-dedans.
2: Exactement.
0: Avec un sujet grave.
2: C'est un sujet sérieux, mais important. Ouais. Chose qui est très, malheureusement, courante au Québec. Alors, c'est très d'actualité, partout, malheureusement. Crois, oui. Oui, partout en France, partout, ouais, en fait, dans tous les pays. Mm. Mais...
0: Et ça, c'est dès le lendemain, puisqu'on s'amuse à dire les dates, on partage sur
2: Twitter. Oui, c'est le 24.
0: Ça commence, chacun de ces deux spectacles a deux représentations. Donc, l'un à l'Abordé, l'autre au Périscope. Je ne dis pas de bêtises. Oui, ça, c'est...
1: Toutes les informations sont sur les sites de l'Opéra de Québec.
0: Exactement. Il y a les trucs à syntoniser, là, les petits, je ne sais plus comment ça s'appelle.
1: Les codes QR, oui.
0: Voilà, les codes QR.
2: Oui, près des bouts.
0: Donc ça, c'est déjà jeudi et vendredi, les deux premiers spectacles. Et chacun, et donc le jour d'après, c'est la deuxième fois pour la belle opérette, et ensuite la deuxième fois pour cette production contemporaine. Et pouf, tout continue. Il ne faut pas rater d'ailleurs, pendant qu'on dit les dates, les origines de l'opéra, c'est le 29.
2: Oui, exactement. Je vais assister à ce concert-là aussi.
0: Saint-Dominique.
2: Oui, l'église de Saint-Dominique, c'est Monteverdi, la naissance de l'opéra, avec... comme artiste, entre autres, Sophie Nobert, qui fait ses preuves en Europe, précisément en Allemagne en ce moment. Aussi, il y a le circuit lyrique.
0: On peut y aller tout de suite. Ça va être tous les après-midi pendant un jour, comme les brigades, opérettes et opéras.
2: Exactement. Alors, je vais me promener entre le jour comme spectatrice et le soir aux répétitions, soit dans la salle en train de regarder. Une production du Festival de l'Opéra ou sur scène pour
0: Alors, qu'est-ce que vous
2: les Carmélites.
0: Ah, c'est génial. Et donc, on te guette sur les réseaux sociaux de Cheese et En Onde à Chérie Jarine.
2: Oui, exactement. Sinon, il y a aussi mon propre...
0: ma page une personnelle. Oui,
2: j'en ai une sur Facebook. J'utilise pas tant. Je suis plus sur Instagram en ce moment.
0: Ah, d'accord. Comme toute la jeunesse.
2: Oui. Exactement. Fait que mon compte est... Oui, fait que mon compte Instagram, j'essaie de poster quelques petites
0: Donc, c'est
2: choses.
0: À ton nom, l'Instagram?
2: Oui, c'est le sc.laforest, LAFOREST.
0: D'accord. Bon, ben, c'est génial. Et combien il vous reste de répètes avant votre grande première, là, aux Carmélites?
2: Toute la semaine.
1: Oui, c'est ça, là, en ce moment. On est dans l'entrée en salle.
2: Oui, c'est juste mercredi, je pense qu'on n'a pas vu que c'est la technique.
1: Jeudi soir quand on n'en a pas. Autrement, on fait notre général dimanche. Et oui, c'est ça. Donc dimanche, ce dimanche c'est la dernière répétition. Et ensuite le mardi, on est parti pour les représentations.
0: Bon, formidable. On est avec vous.
2: Merci beaucoup.
0: Et bravo pour toute l'aventure, chère Catherine Laforêt.
2: Merci.
0: Cher Maxence Lasser-Engberts. Peut-être même on se revoit en direct. Qui sait? Et tout de merveilleux à vous tous.
2: Et oui, ça fait plaisir.
1: Merci.
2: Merci.

0: Cher Bruce Colin, bienvenue.
1: Bienvenue, enchanté.
0: Enchanté. Alors là, on est au musée, enfin à la porte du musée des Ursulines, mais en fait, c'est dans l'église que vous jouez. Et c'est le premier jour. Hein. Il reste deux représentations d'un quart d'heure environ. Et c'est la première fois que vous êtes là, Bruce.
1: C'est la quatrième année que je fais partie du circuit, mais c'est la première année que je suis à cette station-ci. C'est vraiment très, très, très beau. Oui, donc on fait 5 prestations d'une durée d'environ 15 minutes chacune tout le long du festival. Donc aujourd'hui, on joue 5 fois. Quand je dis nous, c'est Gabriel Provencher, excellent ténor, et moi, Bruce Gaulin, pianiste. Donc on joue
0: à tous. On va dire excellent pianiste, puisque vous n'êtes pas là pour le dire.
1: Je sais pas comment on juge ça. Sinon, mais en fait, c'est ça. On joue jusqu'au 31. Donc tous les jours. Puis ce qui est quand même plaisant là, d'avoir les stations à l'intérieur cette année. L'an passé, c'était pas mal ça aussi, c'est que même s'il y a de la pluie, c'est pas annulé. Alors, tout ce que vous voyez dans la brochure, c'est ça a lieu.
0: Tous ceux qui vont se déplacer là ne seront pas déçus.
1: Oui, exactement.
0: Vous jouez 2-3 chansons, parce qu'un quart d'heure, c'est vite passé.
1: Oui, c'est ça, juste 3 pièces qu'on alterne. On fait quand même plusieurs pièces variées.
0: Qu'est-ce que c'est votre répertoire à tous les deux ici, cette année?
1: Là, on fait du Massenet. On fait un air de l'opéra Manon. Aujourd'hui, ça, on fait... un autre air de Massenet qui n'est pas dans un cycle sur l'Espagne. Et on fait aussi Stanchen, la sérénade de Schubert, qui est quand même ça, un hit quand même dans les leaders de Schubert, c'est un petit peu plus connu.
0: Laquelle donc?
1: Stanchen, sérénade en français.
0: Ah, d'accord. C'est mon anglais qui était faible. C'est ça.
1: Oui, c'est une des. Je dirais, avec la truite puis la Démaria, c'est dans les.
0: Est-ce que c'est
1: celle
0: qui fait ta-ta-ta-ta-ta-ta-ta?
1: Oui, ben ça commence un peu comme ça, oui.
0: Alors, cher Bruce, oui, bon, c'est pas la première année, en effet, pour le circuit. Quelle invention fabuleuse, le circuit. Et donc, 5 représentations, comme vous dites, ici, elle commence à quelle heure?
1: Ici, ça commence à 14h. En fait, on est la 3e station du circuit complet. Oui. Là, je veux pas induire les gens en erreur. La brochure est plus certaine que moi, mais ça commence avec Holy Trinity, je crois. Il y a une 2e station. Nous, on est la 3e. Et ensuite, c'est vraiment un parcours linéaire. C'est fait en sorte que...
0: On peut le suivre
1: exactement.
0: On peut commencer où on veut, mais on peut aussi commencer au début.
1: Mais si on commence où on veut, si on commence par la dernière, puis on rebrousse, on va rater les autres parce que la dernière, c'est celle qui finit plus tard pour que ça. Le parcours, il commence vraiment de la station 1 jusqu'à la station 5. Nous, donc, on joue à 14h, 14h30, 15h, 15h30 et 16h.
0: Et à 16h30, écart, tout est fini.
1: Et oui, c'est ça. Mais ça continue avec Chalmers Wesley, puis ça continue aux Jésuites. Donc, oui.
0: Quelle aventure! Et donc, ça veut dire ça, dans les rues de Québec, au cœur de la ville, ça veut dire 5x5 représentations lyriques à 2 artistes ou une. Je crois qu'il y a une artiste qui est à la fois accordéoniste et chanteuse.
1: Oui, là, je ne saurais me prononcer. Je n'ai pas encore tout vu, mais oui, j'ai entendu dire. Alors, j'espère que...
0: Alors, cher Bruce, moi, je vous ai déjà vu justement à une autre station. On va dire c'était à la porte des bureaux du Festival d'Opéra.
1: Oui, ça, j'ai fait ça 2 ans, en 2022 et 2023, il me semble, moi, c'est ça. C'est à l'extérieur. Donc ça, il y a eu des journées de pluie où c'était annulé, malheureusement, comme un peu la brigade, c'est un peu soumis aux aléas de la température.
0: Là, on s'inquiète pour celle de 17h ce soir.
1: Oui, je ne sais pas trop, mais c'était au départ à la Maison de l'Opéra, puis il y avait tellement de choses. La première année que je l'ai faite, il y avait mené la visite du pape. Alors, pendant que Jessica Latouche qui chantait, oui, le pape est passé.
0: Il était passé par la porte là-bas.
1: Il était passé sur le Grand Allée, mais je veux dire, c'est pas le pape qui a causé le tollé, c'était plus les milliers de policiers qui l'escortaient. Alors, c'était quand même assez. Il y a eu plein de choses qui arrivent aussi quand on joue dehors.
0: Qu'il y a eu d'autre? Ça m'intrigue.
1: Ah, il peut y avoir des gens qui jouent de la musique pas loin, il peut y avoir un camion de ordures qui passe juste devant la foule. Il peut y avoir. Qu'est-ce qu'on a déjà eu? Un déluge, là, en plein milieu de la prestation, avec tout le monde part.
0: Un violent déluge.
1: Il y a bien d'autres choses, mais là, des coups de vent qui font que tout tombe par terre.
0: Vous savez, des partitions
1: et pas
0: que.
1: C'est ça. Ouais.
0: Bon, alors voilà. Et ça veut dire la 4e année, hein, vous disiez que vous faites le circuit.
1: Oui, c'est ça. Parce qu'une année, je faisais les 2 brigades. Puis
0: oui,
1: là,
0: donc c'est à midi et 17h.
1: Ouais, ça, c'est il y a 2 ans. C'est en 2024. Ouais, c'était chaud cet été-là, il était chaud. C'était tellement difficile pour les chanteurs, particulièrement. Là, je me rappelle Emmanuel Asselard qui était dans la grande tente, qui avait des costumes des gros costumes, puis il faisait tellement chaud, c'était vraiment...
0: Ça a été effrayant. Oui. Salut à Emmanuel.
1: Oui, puis il y avait aussi... puis c'est ça, puis là, cette année, je fais la brigade du midi.
0: Puis le que j'ai eu le plaisir de voir tout à l'heure. Et donc, c'était très, très chouette sur les plaines.
1: Oui.
0: Face le kiosque Edwin Bélanger.
1: Oui, oui.
0: Demain,
1: oui.
0: Vous êtes au domaine Mézeray.
1: Oui, exactement.
0: Midi.
1: Midi, toujours à midi, dans tous les parcs, plein de parcs différents. Là, je ne pourrais pas vous dire à votre point tous les endroits qu'on va jouer, mais on va pas mal dans tous les arrondissements, là, je crois.
0: Je pense que oui, même assez loin parfois.
1: Oui.
0: Beauport, partout, vous allez partout.
1: Beauport, on va à Val-Belair.
0: La Maison au Nil.
1: Oui, c'est ça.
0: Val-Belair aussi.
1: Oui, il y en a beaucoup, là.
0: Et je sais que l'avant-dernière place, c'est le fameux quartier touristique et si charmant, évidemment, Place de Paris.
1: Oui, en bas, c'est vrai. C'est vrai, on finit souvent avec oui, c'est ça, oui. Place devant l'église Notre-Dame-des-Victoires. Oui.
0: Alors, et ça, ce sera le 30, parce qu'on, c'est ça, on se rappelle que c'est les 11 premiers jours du festival. Les deux derniers jours, samedi et dimanche, sont déjà, il y a déjà 3 spectacles, donc vous êtes en vacances.
1: C'est ça, on arrête là, c'est ça exactement, ouais. On arrête. On finit avec le mois de juillet.
0: Voilà, et vous retrouvez vos forces pour ceux qui vont chanter à Sortez Grands Airs.
1: Oui,
0: voilà.
1: exactement.
0: Alors, qu'est-ce qui vous a plu dans cette brigade lyrique cette année, cher Bruce?
1: Mon Dieu, ben c'est en fait, on revient avec une formule qui existait il y a quelques années. C'est comme un peu... il n'y a pas juste des grands airs, mais il y a certains aussi... il y a certaines petites perles moins connues, mais c'est vraiment... celle de midi, c'est vraiment des hits. Autrement dit, c'est vraiment des airs que les gens connaissent pour la plupart. Des airs variés, puis c'est des chanteurs.
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Bonjour, ici Juliane Perrault. Voici votre bulletin du mercredi 22 juillet 2026. Une fillette de 4 ans a été gravement blessée hier après avoir été happée par une voiture dans le secteur de Léret, aux angles des rues des Lilas et de la Colombière. L'accident est survenu en milieu de journée. Elle a été transportée d'urgence à l'hôpital où son état est jugé critique. Les circonstances de l'événement font l'objet d'une enquête du côté du SPVQ. La Ville de Québec a été nommée communauté la plus active au Canada dans le cadre du défi Participation 2026. Après avoir remporté le titre provincial en 2024 et en 2025, la capitale se hisse cette fois au sommet du classement national grâce à la forte participation de la population et à l'engagement des organismes sportifs et de loisirs. La Ville invite maintenant les citoyens à poursuivre leurs habitudes de vie active tout au long de l'année. Appel de projet collectif, la Fibre du bois est à la recherche d'organismes qui souhaitent réaliser un projet au bénéfice de la collectivité. Mobilier, aménagement, serre, poulailler et bien plus, les participants mettent leur savoir-faire au service de la communauté et à un prix exceptionnel. Pour déposer une demande de projet, rendez-vous au formulaire disponible en ligne et sur la page Facebook du Centre communautaire et résidentiel Jacques Cartier. Les inscriptions à la Fibre de bois sont en cours pour les personnes intéressée. En mai dernier, la vie d'Ariane Martin bascule. Sa mère, Lucie, reçoit un diagnostic de cholangiocarcinome, un cancer des voies biliaires de stade 4. Malgré plusieurs mois de traitement, la maladie l'emporte et Lucie s'éteint tristement le 25 août 2025 à l'âge de 69 ans. Pour transformer son deuil en geste d'espoir, Ariane décide quelques mois plus tard de relever un défi hors du commun. Son objectif est d'amasser des fonds au profit de la maison Michel Sarrazin, qui a accompagné sa famille dans les derniers moments de la vie de sa mère. Retrouvez cette histoire inspirante au ckiafm.org dans la section Actualité. Depuis maintenant 40 ans, l'église Chalmers Wellesley perpétue sa tradition estivale en présentant des concerts gratuits tous les mercredis midi. La saison 2026 est en cours depuis le 1er juillet et se déroule dans le magnifique décor de cette église du quartier. L'entrée est gratuite avec contribution volontaire, une belle occasion de profiter d'un moment musical tout au long de l'été. Aujourd'hui, David Jacques à la guitare baroque et Laurence O'Hearn sont en spectacle. C'est ce qui complète cette édition. 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

Allô tout le monde, bienvenue à cette autre édition de Culture en compagnie de Julie Réaume à l'animation, la réalisation et la mise en onde. On est de retour de notre nuage festivalier. Je vais faire un retour justement sur le festival d'été. J'espère que vous avez apprécié nos émissions spéciales qui étaient diffusées en semaine avec un paquet d'artistes qui étaient là. Quelques comptes rendus de spectacle, je vais vous en faire aussi. Là, je vais revenir sur mes coups de cœur, coups de gueule du festival un petit peu plus tard dans l'émission. Bien, j'aimerais tout d'abord remercier... vous tous et toutes, chers auditoires, d'avoir été fidèles au rendez-vous. J'espère que vous appréciez nos émissions festivalières. Un gros, gros merci à la production puis à l'administration de Sequoia qui nous permettent à chaque année d'embarquer dans cette belle folie-là festivalière. Parce que je ne pourrais pas y arriver toute seule. Un gros merci donc à la station. Un gros merci aux artistes qui ont été présents, présentes tout au long de l'émission. Puis un gros merci aussi à l'organisation du festival d'été. J'espère qu'on va être de retour l'année prochaine pour embarquer dans ce beau trip-là. Trip assez fou, assez éreintant, mais c'est quand même très, très, très plaisant et surtout grisant. Donc, merci à tout le monde d'avoir rendu ça possible, ces belles émissions-là. On est de retour en direct en studio aujourd'hui à Culture en compagnie de Julie Réaume. Et on s'est axé sur les sorties. On met beaucoup l'accent, là. Il y a tellement de choses qui se passent à Québec, il va y avoir des choix de sorties. Mais la prochaine émission et cette émission aussi vont être plus activité entre guillemets que musicale, parce qu'il y a plein d'événements là, qui se déroulent à Québec d'ici la fin de l'été. Donc, prenez ça en note, puis s'il y a des affaires qui vous branchent, n'hésitez pas à sortir. C'est pas parce que le festival d'été est terminé qu'il se passe rien à Québec. Oh que non! La ville regorge de plein d'activités là, au cours des prochaines semaines, d'ici la rentrée et même au-delà. Aujourd'hui, je vais jaser avec Sarah Lapointe-Gagné pour le Festibière qui va avoir lieu à Québec. Un petit peu plus tard, on va jaser également avec Jonathan Roberge pour la pièce qui tourne mal, qui est à l'affiche, là, qui va être à l'affiche à la salle Albert Rousseau. Également, qu'est-ce que j'ai pour vous? On va parler des fêtes de la famille de Saint-Émile, qui ont encore une fois une belle programmation cette année. On va jaser avec Charles Engelhardt. On va vous parler aussi de plein air avec Mariusz Gagné. Plein air qui fait un retour en Haute-Ville. Ça va en savoir un petit peu plus là, sur ce qui se trame du côté de plein air. Et comme je vous disais, je vais revenir là, sur mes coups de cœur festivaliers, ce que j'ai aimé, mes spectacles préférés, spectacles que j'ai moins aimés. Il y a un petit bilan aussi qui a été fait par l'organisation, par votre communiqué. C'est Paul Pichet cette année qui a reçu le prix de la renommée. On avait couvert le prix Espoir, mais la renommée, bon, j'ai l'information par communiqué, puis c'est Paul Pichet qui a été le grand gagnant cette année pour souligner sa longue et exceptionnelle carrière. Puis j'ai des choix de sortie aussi pour vous là, pour la prochaine semaine. Il y a plein de belles affaires qui se passent à Québec. Il y a des grands événements encore, spectacles gratuits dans les parcs, cinéma dans les parcs. Et bien plus. Et vous êtes en compagnie de Julie Réaume à l'animation, la réalisation à Culture sur CKIA FM et CKIAFM.org. On va entendre Lisa Leblanc à Culture avec A Lot of Talking. C'est la première fois qu'on la joue. On peut dire que c'est une nouveauté. Ça fait une couple de semaines que c'est sorti, mais A Lot of Talking, c'est en nouveauté à Culture. C'est la première fois qu'on la joue. Voici Lisa Leblanc

Vous êtes toujours à l'écoute de Culture sur CKIA FM en compagnie de Julie Réaume à l'animation, la réalisation et la mise en onde. Plénard est de retour dans le Vieux-Québec et de retour au parc de l'Esplanade en 2026. L'événement va avoir lieu cette année du 11 au 23 août. Pour nous en parler, on jase avec Marie-Auge Gagné de Plénard qui est avec nous au téléphone. Bonjour! Bonjour, Madame Gagné! On l'a perdu. Bonjour, Mme Gagné, vous êtes là? Donc, on a perdu Marie-Auge Gagné. Je vais tenter de la rappeler puis de jaser avec dans quelques secondes sur CKIA FM. Je vous rappelle qu'il y a un retour du côté du parc de l'Esplanade pour plein air. En attendant, je propose d'entendre Lou-Adrienne Cassidy à CKIA le temps qu'on reprend l'appel avec Mme Gagné de plein air.

0: Ça devrait marcher cette fois. Marius Gagné de Plénard devrait être avec nous. Bonjour!
1: Bonjour!
0: Bonjour, Madame Gagné. Donc, cette année, pour Plénard, qui va avoir lieu du 11 au 23 août, ça marque un grand retour à Hauteville, au parc de l'Esplanade.
1: En réalité, on est revenu l'an passé. Oui? Et ça a été un franc succès, là. Ça a été extraordinaire de voir les gens qui arrivaient de la Grande Allée, qui arrivaient du Vieux, qui arrivaient, qui rentraient dans la tente par tous les côtés. Donc, on récidive un peu plus tôt dans la saison, parce que l'an passé, ça tombait pendant la rentrée scolaire. Là, on espère que là, les familles

0: les gens qui vont venir au salon.
1: Et pour les gens qui ne sont pas familiers avec plein air, j'aimerais que vous me rappeliez la mission de cet événement-là.
0: Bien, en réalité, le Conseil des métiers d'art, que j'ai la chance de diriger depuis maintenant 1 an et 2 mois, le Conseil des métiers d'art est là pour propulser les artisans, pour les accompagner dans leur carrière, pour les aider à vendre. Donc, le Conseil des métiers d'art est une organisation qui a une 50aine d'années. Notre salon de Montréal va avoir 70 ans. Et notre salon de Québec, l'année prochaine, on célèbre le 50e. Donc, 50e de plein air, ce qui est parmi les événements culturels les plus anciens, les plus établis.
1: Oh, donc, au fil des ans, là, je présume que ça a quand même évolué pas mal. Les disciplines en vedette, on peut dire, les formes d'art, les métiers d'art ont évolué depuis ce temps-là. Puis les pratiques aussi, je présume.
0: Oui, bien, en réalité, on est rendu à 106 métiers documentés. Chez nous, pour rentrer au Conseil des métiers d'art, on doit passer devant des comités de pairs, on doit être accepté. Donc, les gens qui sont certifiés métiers d'art, c'est des gens qui ont vraiment appris leur métier, ont des techniques. Et dans les 106 métiers, au salon, on va avoir 80 artisans, environ peut-être un petit peu plus. On est encore en train de recruter pour la cour intérieure de la Poudrière. Donc, on devrait avoir au moins une 30aine de métiers représentés. Puis c'est souvent, justement, les Québécois ou les touristes viennent découvrir c'est quoi les plus grands talents, rencontrer les artistes, leurs histoires, comment ils font leurs glaçures, comment ils font leurs forges, comment ils font leurs chapeaux. Donc, c'est hyper intéressant. C'est comme de rencontrer des musiciens lors de spectacles, mais là, c'est les artisans, c'est ceux qui fabriquent avec leurs mains, des fois depuis plus qu'une génération.
1: Et tout est fait de manière artisanale.
0: Oui, oui, tout est fait avec un savoir-faire, puis souvent un savoir-être, une créativité. Puis on sait que de consommer localement, maintenant on sait que si les gens achètent pour 25 $ par semaine de produits québécois, bien, ça change complètement l'économie québécoise. Puis je vous dirais que c'est même plus acheter, c'est investir. Investir parce que le beau fait du bien. Donc avoir une belle tasse dans les mains, avoir un fabuleux foulard autour du cou qui a été fait par une artisane, c'est d'acheter moins puis d'acheter des choses qui sont des placements quasiment, parce que une belle pièce faite par un artisan, c'est presque un héritage après, ça dure toute une vie là.
1: Vous parliez de tasse ou de foulard, mais on peut justement trouver des objets plus utilitaires entre guillemets, des objets à porter, bon, objets, oui. J'ai mode, sac, mais aussi des objets décoratifs et plus encore.
0: Oui, il y a de la maroquinerie, donc de très, très beaux objets en cuir. Il y a de l'ébénisterie, il y a de la déco, il y a des œuvres d'art, parce qu'on va avoir la galerie d'art avec, on rend hommage à Chantal Gilbert, qui est une artisane de Québec exceptionnelle, qui fait des couteaux, qui fait des bijoux, qui a une carrière internationale. Donc, on rend hommage dans une belle galerie dans la Poudrière. Puis après, ben, il y a tous les petits items cadeaux. Il y a plein de belles choses pour enfants aussi, des beaux jouets en bois. Il y a tous les artisans des saveurs, donc des saucissons de Kamouraska, la canardise. Et on a plein d'activités, donc des concerts, des ateliers de gestes. Je pense qu'on est rendu à une 15aine d'ateliers de gestes. Il y a un grand concours. Il y a plus de 1 200 $ métiers d'art à gagner pour que les gens votent pour les plus beaux kiosques. Et on a notre boutique dans le Vieux-Québec. S'il y en a qui veulent avoir un avant-goût de ce que ça peut être un beau regroupement métier d'art, la boutique est à la Place Royale. C'est une immense boutique métier d'art avec 102 ou 103 artisans déjà dedans.
1: Et on le disait, en plus de rencontrer des artisans, pouvoir se procurer des produits québécois sur place, il y a des activités, des concerts, des démonstrations de savoir-faire, de la médiation culturelle, c'est des diverses activités qui sont au programme.
0: Oui, puis je dirais que c'est ça qui est le fun avec les deux jardins, c'est qu'il y a des gens qui peuvent s'installer dans le jardin, manger quelque chose, écouter un concert. Après ça, il y a des gens qui peuvent apprendre à faire différents métiers là, au niveau du verre, au niveau de la pierre, au niveau. C'est très, très varié. C'est gratuit, mais il va falloir s'inscrire. Donc là, si vous allez nous suivre sur notre site Instagram de plein air, sur notre page Facebook, on a même un site dédié pour plein air maintenant, là, tout récemment. Bien, vous allez pouvoir vraiment choisir les activités qui conviennent partout à travers le Québec pour venir faire un tour dans la belle ville de Québec, mais aussi pour venir découvrir la fierté qu'on a d'avoir des artisans aussi exceptionnels.
1: Et avant de vous laisser, quel est le principal, je n'aurais pas préjugé, mais la principale idée préconçue qu'on pourrait avoir à propos des métiers d'art, puis la principale chose à démystifier en ce qui a trait aux métiers.

0: métiers d'art?
1: Ben, je dirais que les gens pensent que les métiers d'art, c'est plus cher. Puis finalement, c'est sûr que si on compare une tasse en plastique ou en céramique cheap de chez Dollarama avec une porcelaine faite à la main au Québec, ben c'est clair qu'on compare pas les mêmes choses. C'est comme si on comparait une Mercedes avec une petite voiture économique. C'est clair que c'est des objets qui sont conçus pour durer dans le temps, donc qui finalement reviennent beaucoup moins cher, selon moi, si on fait un calcul. Mais la tasse, elle va plus être autour de 40, 50, 60 $, dépendamment de la matière, dépendamment de la forme. Mais c'est une œuvre d'art qu'on achète. C'est d'acheter des petites œuvres d'art qu'on a avec nous tous les jours. Pour moi, ça vaut plus cher que n'importe... C'est un investissement qu'on fait dans notre bonheur et dans notre environnement.
0: Bien, merci beaucoup, beaucoup, Marie-Auge Gagné du Conseil des métiers d'art.
1: Merci beaucoup et on espère vous recevoir à partir du 11 août pour cette belle grande fête, cette belle grande rencontre.
0: Et je rappelle les détails pour plein air. Ça se passe au Parc de l'Esplanade du 11 au 23 août en Hauteville de Québec, en plein cœur du beau vieux Québec. Donc, ça commence le 11 août. En musique, on va entendre Rebecca Jean à CKIA FM à Culture.

0: Rebecca Jean avec les étoiles cap filées, sa version des étoiles filantes des cow-boys fringants en créole haïtien. Je vous parle maintenant des fêtes de la famille qui sont de retour cette année du 23 au 26 juillet au Parc Réal Cloutier dans le secteur Saint-Émile à Québec. Il y a beaucoup d'activités et c'est gratuit. Des gros spectacles là, qui sont DJ Champion, Jérôme 50, Sarah Dufour, Marie-Mé et j'en passe. Pour nous parler de cet événement-là, de cette grosse fête-là, on a Charles Englehart qui est avec nous au téléphone encore une fois cette année pour nous parler de tout ça. Bonjour!
1: Bonjour!
0: Rebienvenue à Culture. On s'était notamment jasé l'année passée pour parler des fêtes de la famille. Rebienvenue cette année. Donc, grosse programmation encore une fois.
1: À chaque année avec mon comité, le comité de cœur des partenaires en or, on surpasse toujours l'année d'avant, mais cette année, c'est particulier. C'est un méga festival. C'est beaucoup de choses pour les festivaliers. Et puis tout est gratuit. C'est 100% gratuit.
0: Et le 24 juillet, on va parler d'abord de la musique. Après, on peut parler des autres activités, des trucs familiaux. Donc, vous ouvrez le festival. Bon, en fait, ça commence le 23, mais le 24, en musique, vous débutez avec William Cloutier, son invité miatinaire, suivi de Marie-Mé, qui va fêter ses 20 ans de carrière chez vous à Saint-Émile.
1: Quelle belle soirée. Puis c'est tout un addon. Hein. Quand on les a signés, c'était à l'automne l'année passée. Puis, William a fait... Il a fait Big Brother avec Marie-Mé, Mia est du coin aussi. C'est vrai qu'il va y avoir une énergie dans cette soirée-là incroyable. Il faut arriver tôt, hein. Pas parce que c'est gratuit que le site est infini, mais c'est une belle soirée.
0: Ensuite, le 25 juillet, Jérôme 50 et Sarah Dufour seront là.
1: Oui, c'est les deux personnes pleines d'énergie. Sarah Dufour, Jérôme 50, c'est sûr qu'ils vont faire élever la foule. Là, aussi une autre belle soirée.
0: Puis finalement, le 26, soirée un petit peu plus dansante avec LBA Band, qui sont bien connus des festifs de Québec. Oui. Puis il y a DJ Champion aussi qui va être là en fin de soirée.
1: Ah, écoutez, cette soirée-là, on vous réserve toute une... Ben, LBMN sont déjà venus dans le passé, puis on virait le site à l'envers. Puis, dans le temps, on avait des premières parties de 45 minutes, puis ils avaient fait le 45 minutes, puis il en manquait. Mais là, cette année, c'est des shows complets. Fait que là, on a la version complète de leur spectacle, suivie de notre première soirée électro, mais on a mis le paquet. Le DJ Champion, hein, il va avoir un show laser qui va engloutir Saint-Émile au complet avec des feux d'artifice sur la scène. C'est toute une soirée. C'est gratuit.
0: Puis les soirées spectacles commencent le 24, mais par contre, le festival commence le jeudi soir cette année.
1: Oui. Mais juste une petite parenthèse, les soirées de spectacle, c'est à 19h30, ça commence, mais à 18h, on a la DJ qui a fait l'ouverture de la soirée électro la semaine passée, sur la Grande Sainte-Belle, Cici de Red, à 18h jusqu'à 19h30, qui anime la foule. Ça va être vraiment des belles soirées. Mais on débute le festival, on a ajouté cette année une soirée qui est demain soir, qui est jeudi, les Quatre Chevaliers. Parce qu'on a un terrain de balle synthétique là, incroyable ici. La ville a investi, il est comme le Stade Canac, le terrain. Là, magnifique. Alors, on le met en vie. Les Quatre Chevaliers, qui est anciennement les Quatre Chevaliers au Kiev, viennent nous visiter demain soir. Les portes ouvrent à 18h. La game commence à 19h avec plein d'activités. Puis ceux qui les ont déjà vus voient que c'est des soirées très animées. Puis c'est demain soir. Puis Mère Nature a travaillé très fort pour nous cette année. Il va faire beau.
0: Et je ne sais pas si mon information est correcte, mais il y aura une ancienne légende des Nordiques qui viendra faire un tour le 23?
1: Bien, on a le parc Réal Cloutier. Donc, Réal Cloutier. Il est bodé, il est bien connu dans le coin, il va faire partie de notre équipe. Puis, il va être avec la foule pour toute la soirée. Là. Oui.
0: Donc, les Quatre Chevaliers et Réal Cloutier en invité spécial le jeudi soir.
1: Exact. Ben oui, belle soirée.
0: On a parlé des Quatre Chevaliers, leur baseball, on peut dire leur partie de balle assez particulière. On a parlé des spectacles musicaux, mais les fêtes de la famille aussi, évidemment, ça fait place à la famille, aux activités familiales. Puis il y a plein de choses qui se passent de ce côté-là aussi.
1: Plein. Les enfants sont émerveillés. C'est comme Walt Disney pour les enfants. C'est un parcours d'événements qu'il y a dans la journée. La zone des enfants ouvre de 10h jusqu'à 17h. Ça, c'est statique, c'est ouvert, jeux gonflables et partenaires. Mais il y a plein de spectacles. 10h30 à 11h30, compétition canine sur le terrain synthétique. À partir de 11h30, midi, maquilleuse, mascotte, amuseur public, les clowns. Il va y avoir plein d'activités, puis tout est gratuit. Caricaturiste qui fait des caricatures des gens. Il va, puis à 13h, on a une scène, une vraie scène dans la zone de famille avec une régie. Puis on là, on commence les spectacles. On va avoir Jack Sparrow, on va avoir l'expérience K-pop avec les Soulja Boys, des troupes professionnelles de danse qui ont fait révolution, qui vont être sur la scène aussi. C'est jusqu'à 17h. Mais la beauté de ça, c'est si vous n'avez pas le temps de tout voir dans une journée, mais le samedi et le dimanche, c'est la même programmation. Et il y a un bonus samedi aussi, on a une exposition de voitures sur le site. Des voitures qu'on aura de toutes les sortes. Il va avoir des. Ça va passer de Lamborghini jusque dans les années 50, une DeLorean. C'est vraiment une belle exposition de voitures.
0: Et l'ouverture, les heures d'ouverture pour les samedis, dimanches, pour l'animation, c'est de 10h à 17h. Et pour les quatre soirs, c'est de 18h à 22h45.
1: Exact. Ça peut arriver, demain, il ne faut pas arriver plus tôt. À partir de 14h sur le site. Puis les deux autres jours, mais le site est ouvert de 10h le matin à 23h le soir.
0: Donc, on peut passer la journée. Il y a une offre. Est-ce qu'il y a une offre alimentaire, si on veut grignoter?
1: Oui, dans la zone PID 77, on a c'est une zone alimentaire qui est très appréciée des gens, avec des prix abordables. Vous pouvez manger sur place. On a une belle grande place couverte pour manger aussi. C'est un événement, une tradition dans les familles qui viennent passer les journées au complet.
0: Et on le rappelle, tout est gratuit. Les spectacles sont gratuits, l'animation, les activités familiales, tout ça. Mais il y a une zone VIP à 25 $ les soirs de spectacle.
1: Oui.
0: Si jamais on
1: oui.
0: veut une meilleure place, on veut profiter de consommation. Est-ce qu'il reste des billets VIP pour les spectacles?
1: Il va y avoir, le vendredi, on dit ça s'est vendu en 24 heures. Mais c'est la zone VIP, c'est vendu instantanément. Le samedi et le dimanche, il doit rester peut-être une dizaine de places maximum pour chacune des soirées. Mais ces places-là, on les dégage le soir même. Fait que c'est des gens qui se présentent à la zone VIP peuvent s'acheter une passe s'il en reste pour avoir accès à cette zone-là. Puis pour 25 $ ça donne aussi deux consommations. Fait que c'est juste symbolique pour avoir encore une meilleure place, mais il n'y a pas de mauvaise place. C'est un parc où c'est que c'est, tout est accessible. Mais on a une zone VIP aussi pour agrémenter un petit peu plus l'expérience.
0: Puis on ne peut pas parler de tout parce qu'on aurait longtemps la meilleure place pour s'informer.
1: Et puis je peux pas. En même temps, je peux pas tout énumérer les partenaires. Tu sais, il y a comme la fin des jardins, il y en a tout de suite, mais on a 90 partenaires. On ne peut pas livrer une fête de même sans partenaires. Puis les gens s'investissent beaucoup dans cette fête-là ici. Donc, avec 90 partenaires, vous comprendrez qu'on ne peut pas tout les énumérer. Mais sur notre page Facebook, les Fêtes de famille de Saint-Émile, vous pouvez suivre toutes les activités qu'on a, tout le guide du festivalier, tout est là, puis aussi les partenaires. Puis c'est important que de les encourager parce que la gratuité vient des partenaires.
0: Hein? On va en nommer quelques-uns. Vous parliez de la Caisse des Jardins, mais aussi la Ville de Québec.
1: La Ville de Québec. Si on parle des zones qui est le partenaire principal, il y a la zone PID 77 qui est la zone alimentaire, la zone de déneigement Saint-Émile qui est la zone pour les enfants, la zone de spectacle sur le terrain synthétique, c'est la zone de GFS, service alimentaire, Gordon Service alimentaire. Donc ça, c'est toutes les principales et forcément la Ville de Québec aussi, et parce que c'est le festival est livré par la Ville. Puis ça, c'est des partenaires majeurs. Et ensuite, on a jusqu'à 70 partenaires là, de toute catégorie là, pour la fête.
0: Et je rappelle les faits saillants, les grandes dates pour les fêtes de la famille de Saint-Émile, dans le secteur Saint-Émile, la Haute-Saint-Charles, à Québec cette année, l'édition 2026. Ça se passe du 23 au 26 juillet. Jeudi, le 23, les quatre chevaliers avec Réal Cloutier, ex-vedette des Nordiques, dès 19h. Ensuite, les spectacles 24 juillet, ça commence à 19h30. William Cloutier, Miatinaire, Marie-Mé. Samedi 25, Jérôme 50, Sarah Dufour. 26 juillet, LB Evan, suivi de DJ Champion. Avant de vous laisser, M. Galante, est-ce qu'il y a quelque chose que vous voudriez ajouter pour inviter les gens à venir vous voir à Saint-Émile pour les fêtes de la famille?
1: Oui, effectivement, c'est un festival qui est vraiment familial. Vous pouvez venir à toute heure de la journée. Il annonce beau, mur à mur. Donc ça c'est on est chanceux. Le stationnement, il est dans les rues. Si jamais là, vous trouvez une place, il n'y a pas de non-parking, là, d'interdiction nulle part. Mais pour les gens de la Couronne Nord, dans le Bel Air et tout, on a un service de navette cette année. Il va partir du centre communautaire Lac-Saint-Charles, PEB, à partir de 17h à chaque soir. À chaque heure, comme 17, 18h, 19h, 20h, c'est même jusqu'à 23h. T'sais, elle part à chaque heure d'en haut, vient ici, puis à chaque étrente, elle remonte. Fait que les gens peuvent remonter quand ils veulent aussi. C'est pour essayer de libérer le stationnement un peu dans Saint-Émile. Parce que comprenez, Saint-Émile, il y a 18 000 environ résidents. Puis le festival, l'année passée, on a accueilli 42 000 festivaliers. Donc, c'est comme une bombe qui arrive dans Saint-Émile, puis c'est très festif. Fait qu'au moins, le service de navette aide à alléger là, pour le stationnement.
0: Ben merci beaucoup encore une fois d'avoir discuté avec nous, Charlène Gallard, des fêtes de la famille de Saint-Émile.
1: Ben, ça fait plaisir. Puis si jamais vous avez le temps, ben venez nous voir.
0: Merci beaucoup. On va entendre une des têtes d'affiche de la soirée du 25 juillet. C'est Sarah Dufour à CKIA.

Sarah Dufour, on va-tu prendre une marche à Cultura? C'est Kaya FM. Puis je vous le rappelle, Sarah Dufour est du côté des fêtes de la famille en fin de semaine à Saint-Émile. Elle va être en spectacle le 25 juillet avec Jérôme 50. Donc, allez faire un tour. Les spectacles, les activités, c'est tout à fait gratuit aux fêtes de la famille. Là, puis ça commence jeudi, demain soir. Et parlant d'activités, il y a pas mal de choses qui se passent à Québec ces temps-ci. Là, il y a le Festival d'opéra qui s'est amorcé hier, donc le 21 juillet. Ça se poursuit jusqu'au 2 août. Beaucoup d'activités, il y a des activités gratuites, des spectacles en salle. Donc, allez sur opéradequebec.com, opéradequebec.com pour avoir la programmation complète. Ça se passe jusqu'au 2 août. Donc, c'est une 13e édition, puis c'est une programmation qui est riche, puis ancrée chez nous, qui met en lumière le talent des plus belles voix d'ici. En tête d'affiche lors d'événements, il va y avoir le chef-d'œuvre tragique de Francis Poulenc, Dialogue des Carmélites, dans une production phare empreinte de courage et d'humanité. Ça revisite les riches héritages et communautés religieuses féminines de Québec. On va voyager aussi à travers 5 siècles de musique. Donc, le Festival d'opéra de Québec, maintenant, son plein. Opéradequebec.com pour avoir tous les détails. Il y a Juste pour rire Québec qui débute aujourd'hui même, le 22 juillet, pour se poursuivre jusqu'au 9 août. Encore une fois, beaucoup d'activités, spectacles en salle, grand rendez-vous. Donc, une programmation assez riche. Il y a des spectacle extérieur gratuit aussi. Ça va être un petit peu plus tard. Vraiment, là, beaucoup de choses du côté de Juste pour rire Québec qui débute aujourd'hui même. Donc, vous pouvez aller faire un petit tour sur Internet québec.hahaha.com, Québec sans accent, .hahaha.com pour avoir toute la programmation de Juste pour rire Québec. Avant, ça, Festival d'humour de Québec a tellement changé de nom. J'ai toujours tendance à dire le grand rire, parce que ça a été le grand rire bleu, ça a été le grand rire, ça a été comédien, c'est Juste pour rire Québec. Et puis ça commence aujourd'hui, chers Poussinots et Poussinettes. Plusieurs activités aussi présentées, là, je suis dans la section Québec animé du site web La Ville de Québec. Beaucoup de choses qui se passent. Donc, au parc de la Pointe-aux-Lièvres, il y a récréation, les 400 coups, c'est un pique-nique animé. Ça se passe le 22 juillet à 18h. Il y a d'autres présentations aussi des 400 coups. Il y a Cinépop Incendie à la Maison de la littérature le 22 juillet à 18h. Carl Mayotte qui est en spectacle au site patrimonial de la Visitation le 22 juillet à 19h. Cinéma en plein air aussi au Parc du Rocher le 22 juillet. Il y a une autre aussi, d'autres présentations au Parc du Rocher pour le cinéma. En plein air également le 28 juillet. Et ça commence autour de 20h. Donc, cinéma en plein air au cœur du quartier Saint-Sauveur. Qu'est-ce qui se passe également? Cinéma en plein air aussi, Art de glace au parc Guillaume-Mathieu le 22 juillet à 20h30. Il y a le rendez-vous naval de Québec qui commence le 23 juillet pour se poursuivre jusqu'au 26 juillet dans toute la fin de semaine dans le secteur du port de Québec. Récréation des 400 coups aussi, je vous en parlais, 23 juillet 13h au parc Étienne-Parent. Domaine Mézeray, les jeudis cover aussi consacrés à la musique, qu'on peut dire, d'interprétation. 23 juillet à 19h au parc Roland-Baudin à Sainte-Foy, Jordan Martinez et TCMS le 23 juillet à 19h30. Marie-Denise Pelletier est au parc de la Commune en spectacle le 23 juillet à 19h30. Il y a cinéma en plein air aussi au Parc Saint-Benoît avec Olaf Frida le 23 juillet à 20h. Flo, toujours cinéma en plein air sur le parvis de l'église Saint-Roch cette fois le 23 juillet à 20h. Il y a Jazz Art au Centre sportif Marcel Bédard du 24 au 26 juillet. Il y a l'International de pétanque aussi du vieux Limoilou 24 et 25 juillet au Parc du Jumier de Lens à Cartier. Albert Asselin est en spectacle au Parc de la Commune le 24 juillet à 19h30. Il y a plusieurs marchés aussi, Cap-Rouge, Parc Provencher, 25 juillet dès 10h, 10h à 13h. Le marché solidaire Touski sur le parvis de l'église Saint-Roch, 25 juillet, 10h à 13h. Marché public, quartier Saint-Sauveur au Parc du Rocher, 25 juillet, 10h à 14h. Le petit marché à Saint-Jean-Baptiste aussi, 25 juillet, 10h à 17h. D'autres activités, Parc des Légendes, 25 juillet, au Parc Maurice-Dorion de 10h à 11h30. Un autre marché public, hein?
25 juillet à Beauport, à Place du Vieux-Bourg de 10h à 15h. Également, Jérôme Casabon, un très bon ami de culture qui est au parc Jean-Roger Durand le 25 juillet de 19h30 à 21h. Au domaine Mézeray, il y a le festival Sakura Matsuri consacré à la culture japonaise, 26 juillet de 8h à 16h. Donc, c'est une journée qui souligne l'amitié entre le Québec et le Japon, qui met en vedette aussi la culture japonaise, 26 juillet de 8h à 16h du côté du domaine de Mézeray. Qu'est-ce qui se passe aussi? Les déjeuners animés, les loisirs du très carré des Juviens au parc Maria Goretti, 26 juillet de 9h à 11h. Party à Louis Dionne, Maison O'Neill, 26 juillet de 19h à 20h30. Les Trois Flamencos au site patrimonial de la Visitation de 19h à 20h15. C'est le 27 juillet. David Jacques est à la Maison Amel Bruno. C'est le 28 juillet. Puis il y a les balcons qui s'animent dans Montmorency le 28 juillet de 19h à 20h30. Et j'ai pas tout parlé. Là. Je conseille d'aller voir la section Québec animé sur le site web de la Ville de Québec. Il y a des activités qui se répètent, d'autres qui sont présentées à plusieurs reprises. Puis il y a tellement de choses, j'ai pas pu vous parler de tout de ce qui se passe à Québec. Mais j'aime ça vous partager des activités gratuites. C'est le fun de voir des artistes dans un parc ou sans avoir à débourser dessous. C'est vraiment agréable. Surtout des fois qu'on a le budget un petit peu plus serré là, par les temps qui courent. Donc, c'est le fun. On profite de l'été. On voit des spectacles. On fait des activités. Et on profite de notre bel été. Voici celle qui sera au parc de la Commune le 23 juillet à 19h30. C'est Marie-Denise Pelletier avec son remix de la chanson, son classique, pour une histoire d'un soir à culture.

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0: Bonjour, ici Juliane Perrault. Voici votre bulletin du mercredi 22 juillet 2026. Une fillette de 4 ans a été gravement blessée hier après avoir été happée par une voiture dans le secteur de Léret, aux angles des rues des Lilas et de la Colombière. L'accident est survenu en milieu de journée. Elle a été transportée d'urgence à l'hôpital où son état est jugé critique. Les circonstances de l'événement font l'objet d'une enquête du côté du SPVQ. La Ville de Québec a été nommée communauté la plus active au Canada dans le cadre du défi Participation 2026. Après avoir remporté le titre provincial en 2024 et en 2025, la capitale se hisse cette fois au sommet du classement national grâce à la forte participation de la population et à l'engagement des organismes sportifs et de loisirs. La Ville invite maintenant les citoyens à poursuivre leurs habitudes de vie active tout au long de l'année. Appel de projet collectif, la Fibre du bois est à la recherche d'organismes qui souhaitent réaliser un projet au bénéfice de la collectivité. Mobilier, aménagement, serre, poulailler et bien plus, les participants mettent leur savoir-faire au service de la communauté et à un prix exceptionnel. Pour déposer une demande de projet, rendez-vous au formulaire disponible en ligne et sur la page Facebook du Centre communautaire et résidentiel Jacques Cartier. Les inscriptions à la Fibre de bois sont en cours pour les personnes intéressés. En mai dernier, la vie d'Ariane Martin bascule. Sa mère Lucie reçoit un diagnostic de cholangiocarcinome, un cancer des voies biliaires de stade 4. Malgré plusieurs mois de traitement, la maladie l'emporte et Lucie s'éteint tristement le 25 août 2025 à l'âge de 69 ans. Pour transformer son deuil en geste d'espoir, Ariane décide quelques mois plus tard de relever un défi hors du commun. Son objectif est d'amasser des fonds au profit de la maison Michel Sarrazin qui a accompagné sa famille dans les derniers moments de la vie de sa mère. Retrouvez cette histoire inspirante au ckiafm.org dans la section Actualité. Depuis maintenant 40 ans, l'église Chalmers Wellesley perpétue sa tradition estivale en présentant des concerts gratuits tous les mercredis midi. La saison 2026 est en cours depuis le 1er juillet et se déroule dans le magnifique décor de cette église du quartier. L'entrée est gratuite avec contribution volontaire, une belle occasion de profiter d'un moment musical tout au long de l'été. Aujourd'hui, David Jacques à la guitare baroque et Laurence O'Hearn sont en spectacle. C'est ce qui complète cette édition. Au nom de toute l'équipe, bonne journée à l'antenne de CKIA 88.3 FM et CKIAFM.org.
1: Vous êtes toujours à l'écoute de Culture en compagnie de Julie Réaume à l'animation, la réalisation et la mise en onde sur CKIA FM et CKIAFM.org. Dans la deuxième heure, je vais faire un retour sur le Festival d'été de Québec. C'est terminé dimanche. Également, on va jaser du Festibière aussi qui s'en vient dans les prochaines semaines à Québec. Et on commence avec la pièce qui tourne mal, qui est présentée à la salle Albert Rousseau pour sa dernière fin de semaine du 23 au 26 juillet à Québec. Vous le connaissez, mon prochain invité, comme animateur de web-série, comme comédien, comme auteur, comme humoriste, et j'en passe. C'est lui qui est derrière Contrat de gars, entre autres. Il fait partie de la distribution de la pièce qui tourne mal, et j'ai parlé de Jonathan Roberge qui est avec nous. Bonjour!
2: Bonjour! Vous allez bien?
1: Bonjour! Oui, ça va bien, vous?
2: Oui, pas pire, ça va.
1: Donc, vous êtes à l'affiche dans la pièce qui tourne mal, qui est présentée pour une dernière fin de semaine du 23 au 26 juillet à Québec. Pour les gens qui n'auraient pas vu la pièce, j'aimerais que vous me parliez un peu de l'histoire sans bien sûr dévoiler les punchs.
2: Ah ben, la pièce qui tourne mal, c'est un hit qui a eu lieu à la base à Londres et un peu partout dans le monde. C'est une pièce prisée, c'est une pièce que tout le monde a aimée jusqu'à date, là, sans prétention. Et l'histoire est très simple, c'est l'histoire d'une gang de comédiens qui essaient de faire une pièce, un meurtre et mystère. Et comme le titre le dit, tout finit par aller mal. C'est le pire cauchemar qu'un comédien peut imaginer, mais un plaisir coupable pour le public.
1: Ouais, c'est une pièce vraiment qui a connu beaucoup de succès là, depuis sa création. Je pense que ça fonctionne depuis 2012 à Londres. Ça a gagné des prix, c'est parti en tournée. Il y a évidemment la production francophone. Donc, c'est une pièce qui a fait des petits depuis ses débuts là, sur le West End de Londres.
2: Oui, exact. Pour vrai, on est chanceux de l'avoir au Québec. C'est une pièce qui a fait New York, c'est une pièce qui a fait Londres. Et là, maintenant, on l'a eu à Montréal, Québec, Drummondville. Il faut souligner le travail colossal que fait Mario et André Robitaille, les producteurs, pour mettre les mains sur les droits de cette pièce-là, parce que c'est vraiment un luxe de pouvoir faire une aussi grosse production au Québec avec un aussi beau gros décor et une aussi belle distribution pour rendre hommage à cette pièce de théâtre-là qui est, ma foi, une des choses les plus drôles que moi j'ai vues dans ma vie et auxquelles j'ai participé.
1: Donc, c'est une pièce de théâtre dans une pièce de théâtre.
2: Oui, on peut dire ça de même, parce que c'est des comédiens qui essayent de jouer, mais qui oublient leur ligne, le décor. Le décor en soi est un personnage. Ça tombe, ça brûle, ça s'inonde. Les gens... Je veux pas trop révéler de punch, mais tu sais, il y a pas un 20 secondes qui passe sans qu'il n'y ait pas un éclat de rire et quelque chose qui se passe qui est assez spectaculaire.
1: Puis est-ce que parfois les gens se demandent, bon, est-ce que le comédien oublie sa réplique pour vrai, ou est-ce que ça fait partie de son personnage? Est-ce que parfois les frontières entre la réalité et ça se brouille?
2: Hey, ben, pour elle, je ne veux pas parler pour les gens, mais je pense que oui. Je pense que les gens, à un moment donné, savent plus ce qui est vrai ou ce qui est faux. Je crois que les gens, à un moment donné, la première demi-heure doivent se demander jusqu'à où ça va aller. Puis à un moment donné, je pense qu'ils comprennent, OK, les comédiens, tout va mal. C'est normal qu'ils oublient leur texte, c'est normal que ça tombe, mais ils font la distinction à un moment donné. Là.
1: Vous êtes bien entouré pour cette pièce-là. La pièce est dirigée par André Robitaille. Bien sûr, vous êtes entouré de Fabien Cloutier, le Louis Courchêne, Stéphane Breton en remplacement de Guillaume Lambert, je ne me trompe pas, Pierre-François Legendre, Olivia Palacci, Rémi-Pierre Paquin, Julie Ringuette et bien sûr vous, Jonathan Roberge.
2: C'est une distribution de rêves. Honnêtement, quand André m'a appelé pour me proposer le rôle et qu'il me dit les acteurs qui étaient dessus, je suis parti à rire en disant « Pardon, tu veux vraiment tous ces acteurs-là? » Il me dit « Non, je les ai. » Ils ont dit « Oui. » Puis j'ai comme « Ben, c'est sûr que je te dis oui, j'ai même pas lu le texte. Je sais c'est quoi la pièce The Play That Goes Wrong. » Cette pièce-là est quand même assez connue. Puis j'étais « On va voir qu'on va faire ça chez nous et voir que tu m'offres ce rôle-là. » et que je vais pouvoir partager la scène avec d'aussi bons comédiens. Puis c'est le fun de pouvoir jouer avec des gars aussi talentueux et des femmes aussi talentueuses, parce que, tu sais, moi, à la base, je suis humoriste, je suis réalisateur, j'écris, je fais de la radio, du théâtre, j'en ai pas fait beaucoup, tu sais, j'en ai fait 2-3 pièces. Donc, de pouvoir jouer avec des gens aussi talentueux et les voir travailler, pour moi, c'est un rêve, là. Je prends chaque minute qu'il y a de ce spectacle-là comme apprentissage, tu sais.
1: Et le texte original a été écrit par Henry Lewis, Jonathan Sayer et Henry Chills. Est-ce que c'est André Robitaille qui l'a traduit ou c'est un autre auteur, autrice qui a fait la traduction?
2: Écoute, je ne veux pas m'avancer, mais je crois qu'ils sont une gang à avoir travaillé là-dessus. Je ne veux pas avancer. Écoute, par respect pour les gens qui l'ont peut-être traduit ou traduite, je ne veux pas nommer de nom sans trop qui a fait quoi, là. Mais tu sais, c'est sûr qu'elle a été adaptée pour le public québécois. Donc, ça reste une pièce britannique, avec un ton britannique dans l'humour et le style, mais, je veux dire, le Québécois se reconnaît aussi, là. Quand les comédiens décrochent, ils reconnaissent des bons vieux slangs québécois.
1: Des jurons, peut-être?
2: Quelques-uns, je dirais. Quand il y a du monde qui se font mal, ça se pourrait qu'il y ait un mauvais mot d'église qui sorte et ça vient de détonner avec le jeu. C'est ça qui est beau, parce que c'est une pièce qui est censée être jouée avec classe. C'est un meurtre et mystère britannique. Les costumes sont fantastiques. Fait que quelqu'un qui glisse par terre et qui se cogne, ou qu'un morceau de décor il tombe dessus, puis il y a un petit juron qui sort, ça fait toujours plaisir aux gens.
1: Et pour vous, vous disiez, bon, peut-être vous avez un petit peu moins l'expérience de la scène, du théâtre, malgré votre gros bagage. Pour vous, quel est le principal défi à jouer dans la pièce qui tourne mal?
2: OK, le principal défi était de ne pas tomber spectateur. Mon rôle est là du début à la fin. Je suis le seul qui est là de A à Z sur la scène. Dès la première minute jusqu'à la toute fin, je suis le seul comédien qui ne quitte jamais la scène et je fais un technicien qui est là en tout temps. J'ai des périodes où pendant 6-7 minutes, j'ai pas de réplique. Et c'est facile de décrocher de son personnage, de changer sa posture, son visage, son regard, et de juste tomber en admiration devant les blagues qui sont si bien jouées par mes collègues. Et de, tu sais, des fois, je me surprends moi-même à avoir un petit peu la tête de côté et un sourire un peu niaiseux, là. de faire « Mon Dieu, que c'est drôle. » Oh, non, non, non, je suis dedans. Là. Je joue. Fait que c'est ça mon plus grand défi, moi.
1: Ben, aussi, pas rire. Des fois, ça peut arriver qu'on a le goût de rire et d'avoir un gros fou rire.
2: Hey, même si ça fait 45 fois qu'on la joue, je ris encore des fois.
1: Puis il y a plusieurs représentations qui sont à l'affiche. C'est votre dernière chance pour voir la pièce qui tourne mal à Québec. 23 juillet, 24 juillet en soirée. 25 juillet, deux représentations, 14h, 20h. 26 juillet, 14h. Donc, il reste quelques occasions pour la voir, mais après, vraiment, la pièce quitte l'affiche à la salle Albert Rousseau.
2: Bon, pour vrai, je pense que c'est un must de la voir. C'est sûr que je joue dedans, c'est sûr que je prête pour ma paroisse. Mais les gens vont le regretter de l'avoir manqué. Quand s'ils voient des images par après ou s'ils la font raconter par des amis qui sont allés, ils vont vraiment avoir un regret de ne pas avoir vu cette pièce-là live pendant que ça passait dans leur ville, honnêtement.
1: Alors, c'est une très, très belle distribution aussi avec beaucoup de comédiens sur scène, comédiennes également. Puis, donc, un texte rythmé aussi, enlevant.
2: Honnêtement, je pense qu'il n'y a pas 15 secondes qui passent 5. À un moment donné, je m'amuse à chronométrer. Je ne sais même pas s'il y a un 15 secondes où il n'y a pas un éclat de rire. On mitraille de blagues, ce show-là. C'est hilarant.
1: Puis, qu'est-ce qui s'en vient pour vous? Évidemment, il y a la pièce qui tourne mal, qui est présentée pour un dernier week-end à Québec, à la salle Albert Rousseau du 23-26. Mais côté autre projet professionnel, qu'est-ce qui s'en vient pour Jonathan Roberge?
2: Alors, je travaille sur ma série que je co-anime avec Rosemée Autumn-Témorin à Télé-Québec, qui s'appelle Au-delà du sexe. C'est notre quatrième saison. Donc, on est en plein tournage. J'ai une partie des tournages aussi à l'automne. Et ensuite, je tombe en écriture pour un livre. Et je croise les doigts. J'aimerais beaucoup ça faire arriver un documentaire dans la prochaine année. Fait que c'est pas mal ça, mes projets, là. Un documentaire et de l'écriture et mon émission de télé à Télé-Québec.
1: Pas mal de pain sur la planche.
2: Ah oui, on n'arrête pas. Faut pas.
1: Mais je vous remercie beaucoup, Jonathan Roberge, d'avoir jasé avec nous autres.
2: Merci à vous de mettre en lumière des spectacles de l'art vivant. C'est agréable.
1: Ça fait plaisir. Ouais, merci encore. Puis je rappelle les détails, la pièce qui tourne mal à la salle Albert Rousseau du 23-26 juillet. C'est votre dernière occasion de la voir à Québec cet été. Donc, dépêchez-vous, allez sur salle-albert-rousseau.com. Les billets sont en vente par l'entremise du site web de la salle Albert Rousseau. En musique, voici Marie-Pierre Arthur à Sekaya.

Marie-Pierre Arthur, Paradis à CKIA FM. C'est maintenant le temps de faire mon petit retour sur la dernière édition du Festival d'été qui s'est terminé dimanche. Dimanche, malheureusement, j'ai eu un conflit d'horaire professionnel. J'ai résisté tout d'abord entre Sweat Jelly Roll, qui a attiré de très bonnes critiques, avec une belle communion avec le public selon les médias, ou Pierre Lapointe Symphonique aussi. Pierre Lapointe qui a donné un concert magistral avec l'OSQ. Mais finalement, j'ai comme bossé jusqu'à la fin de soirée, donc j'ai pas pu assister à ce concert-là. Donc, j'ai raté la dernière journée du festival. Mais j'ai vu quand même des beaux spectacles, il y a eu des belles découvertes, puis mon coup de cœur, évidemment, c'est Muse, que j'ai vu à plusieurs reprises. Je les avais vus au festival en 2017, si je ne me trompe pas, mais j'avais trouvé le spectacle de 2017 plus court, plus court, plus vraiment plus compact, plus... c'est comme plus on voulait pas se débarrasser, mais tu sais, vraiment plus vite, ça avait... Ben, on m'avait laissé sur mon appétit. Voilà, c'est le terme que je cherchais en ce qui a trait au spectacle de 2017 de Muse. Mais cette année, sur les plaines, beaucoup de succès, des pièces du dernier album, puis un concert beaucoup plus généreux. Là, c'est, on a même fini à 11h et des poussières. Donc, ça a été beaucoup plus généreux de la part de Matthew Bellamy et sa bande. Donc, mon gros coup de cœur, c'est Muse. Puis, évidemment, ça me rejoint dans mes cordes personnelles. Côté découverte, il y a eu Toucan, groupe électro aussi européen, qui ont offert une performance assez enlevante. Ils ont transformé Place d'Yourville en rêve. Le monde dansait, il y avait une très belle ambiance. J'ai bien aimé ce groupe électro-là, puis je me suis laissé aller à quelques pas de danse, ce qui est rare en festival, comme j'ai dit à l'émission. Bien souvent, j'ai un air de bulle, j'ai les bas recroisés. Et là, c'était pas le cas. Belle performance. Également, Bibi Nomani, belle découverte, on est dans le hip-hop. Musicien québécois avec lui sur scène, DJ. D'habitude, j'ai vraiment de grosses réticences lorsqu'on performe sans musicien en direct. Mais là, même si parfois c'était un peu en bas de la ceinture, c'était quand même une ambiance de fête. Le matériel est enlevant, c'est du hip-hop, mais quand même assez pop. Donc, j'ai apprécié la performance d'Abibi No Money. Pour moi, je ne le connaissais pas vraiment, juste de nom. Puis un coup, sur scène, j'ai embarqué, j'ai eu du fun. Par contre, comme je vous dis, j'aime pas les spectacles qui sont sans musiciens. C'est ça, comme dans le hip-hop, parfois, tu vas avoir un DJ, on est habitué à pas avoir de musiciens. C'est peut-être pour ça que la pilule d'Abibi No Money a bien passé, même s'il était accompagné, comme je disais, là, d'un guitariste, multi-instrumentiste, et d'un DJ. Donc, la pilule de Bibi No Money a bien passé malgré tout, parce que dans les pop, généralement, les artistes sont pas toujours accompagnés de musiciens en direct. Où est-ce que ça a vraiment là, le bas a blessé, comment dirais-je, selon le bon accord de temps, de mon temps de verbe. Donc, c'est ce que vraiment, moi, qu'est-ce qui m'a irrité, ça a été le spectacle de Keisha. Donc, peut-être qu'il y a deux poids, deux mesures entre Bibi No Money, qui n'avait pas un orchestre complet sur scène, mais qui chasse zéro musicien, zéro DJ, des danseurs. Ça a commencé avec TikTok, il y a eu son grand succès. Il y a eu plusieurs critiques à l'égard de Keisha. Temps mort aussi entre, on peut dire, les changements de scène, changements de scénette, ça oui. Il y a des gens qui ont aussi décrié le côté lascif. Bien ça, on s'informe. Tu sais, mettons, quand tu amènes tes enfants voir un spectacle d'un artiste pop ou d'un quelconque artiste, bien, tu t'informes au début si le contenu est adapté aux plus jeunes. Il y a des gens aussi qui ont comme noté des débordements aussi, que ça poussait, tout ça. Bien, ça aussi, c'est commun, je trouve, avec certains shows pop. Comme un moment donné, j'avais couvert, pour quand je travaillais pour Show Business, j'avais couvert les Black Eyed Peas en 2010-2011, dans ces coins-là, et ça brassait, puis les gens m'ont emmené deux enfants, puis là, voulaient

des événements difficiles qui relancent sa carrière, tout ça. Mais ça manquait d'âme. Puis la scène des plaines était grande aussi pour une artiste en solo avec juste quelques danseurs. Parce que quand je veux voir et entendre la musique pop, j'aime ça qu'il y ait beaucoup d'artifices, de musiciens, danseurs, danseuses sur scène. Il faut que ce soit un gros show. Et là, il y avait les danseurs, il y avait les costumes, très beaux costumes, mais ça manquait quelque chose. C'est comme Charlie XCX, il y a quelques années aussi, avant que sa carrière explose en Amérique, parce qu'il était venu au Festival d'été, ça faisait déjà quelques années que ses affaires roulaient au Royaume-Uni. Ça aussi, il y avait juste des danseurs, puis ça m'avait déçu, puis des pistes vocales qu'elle chantait par-dessus. Donc, c'est vraiment une grosse déception. Mais Charlie XCX, au moins, elle était dans une plus petite scène, là. Mais Keisha seule sur les plaines, je sais pas, ça a été ma décision. Ça manquait de wow. Ça manquait d'âme et vraiment aussi de musiciens sur scène. Là, je m'attendais à un gros spectacle pop avec toute la gomme. Mais c'est plutôt ça qui m'a déçu, alors que des internautes qui ont des critiques tout à fait différentes, là, comme le côté lascif, le côté que ça brassait. Puis un truc aussi qui était unanime, c'était les longueurs entre les changements de costumes, les changements de scénette. Donc, Keisha, ça a été ma grosse déception du fait, mais il y a eu quand même des belles découvertes là, que je vous ai partagées sur les réseaux sociaux et aussi lors de mes émissions spéciales. Fin de la parenthèse sur le festival d'été, le prix Miroir de la renommée est allé cette année à Paul Piché pour souligner la contribution. Justement, là, ce prix-là sert à souligner la contribution de Monument de la chanson. Pardon, petit chat dans la gorge. Et qui se poursuit depuis 1989 avec le Miroir de la renommée. Cette année, c'était Paul Piché. Mais il y a eu au fil des ans là, Léo Ferré, Luc Plamondon, Charles Aznavour, Gilles Vigneault, Cabrel, Cowboy Fringant, René Martel, Michel Rivard, Margeau, entre autres, qui ont reçu ce prix-là. Donc, un honneur pleinement récompensé pour Paul Piché. En musique, voici une de mes découvertes intéressantes du festival d'été. Voici Toucan à Sekaya sur une petite note électronique.

0: Layover avec Toucan, Aculture Toucan, qui faisait partie de la programmation du festival d'été. Parlant de festival, je vous parle maintenant du Festibière qui est de retour à Québec au Quai de l'Espace 400e du 13 au 16 août, un événement qui célèbre le monde brassicole avec un petit côté festif, des spectacles. Pour nous en parler, on reçoit Sarah Lapointe-Gagné qui est avec nous pour le Festibière. Bonjour!
1: Allô!
0: Bonjour, bonjour. Avant de parler de la programmation d'édition 2026, j'aimerais que vous rappeliez à l'auditoire, c'est quoi le Festibière?
1: Bien entendu, le Festibière qui fête sa 15e année cette année. C'est un événement qui se veut une vitrine pour tous les producteurs de la région du Québec, en fait. Principalement axé sur la bière, mais depuis quand même quelques années, on ouvre nos horizons sur tous les produits locaux en général, donc cidrerie, vin, distillerie, bien entendu, qui sont très en vogue depuis quand même quelques années. On garde toujours la bière quand

0: quand même au centre de notre ADN. Mais reste qu'on a plein d'autres beaux produits à découvrir au Québec. On ajoute à ça un petit sucré-salé, donc tout ce qui est nourriture qui permet aussi de bien accompagner son breuvage. Donc, c'est un événement de 4 jours à la mi-août. Ça permet de découvrir plein de produits locaux dans un environnement qui se veut divertissant, qui se veut festif, qui se veut rassembleur. Donc, on veut vraiment offrir aux clients un endroit vraiment distinctif pour découvrir leurs produits.
1: Puis en 15 ans, est-ce que les goûts, avez-vous remarqué comme une tendance, par exemple, côté bière, comme une secousse, les IPA étaient super populaires, une secousse c'était plus les cidres, là, il y a comme les sans-alcool aussi qui sont... Ouais. Sentez-vous, vous autres, du côté des exposants, du public, des préférences, des tendances qui évoluent?
0: Oui, absolument. Comme dans n'importe quoi, là, on a vraiment des modes qui ont des cycles. On a commencé le festibière avec des styles très simples. On était vraiment au début de la microbrasserie il y a 15 ans, là, donc au début de la microbrasserie québécoise, là, parce que de la bière, ça se brasse depuis... des centaines d'années. Mais bref, tout ça pour dire que on était vraiment dans les classiques, tu sais, les belles blondes de soif, etc. On a passé par le style IPA beaucoup. Les sûres aussi ont pris quand même beaucoup de place pendant une certaine époque. Maintenant, on voit vraiment une très belle tendance au niveau du sans-alcool. Donc, probablement que 98% des exposants vont présenter un produit sans alcool, que ce soit une eau houblonnée, un mocktail, une bière sans alcool. Il y en a toujours vraiment... il y a toujours vraiment plusieurs offres sans alcool qui permettent à ceux qui ne boivent pas ou qui sont simplement là pour profiter d'autre chose que de la consommation d'alcool, finalement, d'y trouver leur goût, finalement, puis de pouvoir profiter de la même façon que tout le monde sur place.
1: Donc, sur place, évidemment, on peut boire, découvrir des produits avec ou sans alcool. On peut manger aussi.
0: Oui, oui, oui. Plein de food trucks un peu partout au Québec. On passe de la poutine aux nachos, aux burgers. Donc, il y en a vraiment pour tous les goûts. Puis, il y en a vraiment pour accompagner tout type de breuvage, faire des beaux accords, puis satisfaire la papille.
1: Puis il y a de l'animation. En plus, oui, on peut manger, on peut boire, mais on peut aussi se divertir au festibière.
0: Ouais, vraiment, vraiment. C'est notre objectif principal, c'est d'offrir un environnement vraiment particulier là, pour la dégustation. Donc, on a une programmation musicale quand même de plus en plus d'envergure. Année après année, on va un peu plus loin dans ce volet-là. Donc, cette année avec Jay Scott, entre autres, la grand-messe, qui est l'hommage officiel des Cowboys fringants, donc très festif. Puis, on va terminer le week-end avec Gab Bouchard cette année. Donc, vraiment une très belle programmation québécoise qui permet de découvrir de beaux artistes. On a aussi tout ce qui est divertissement. Donc, on a des DJ, on a des chansonniers, on a des zones country, on a des zones plus lounge, des zones avec terrasse avec un bassin. Donc, il y a vraiment de quoi satisfaire un peu tout le monde puis vivre plusieurs expériences au même endroit.
1: Est-ce que vous avez des activités aussi reliées au monde de la bière, par exemple des conférences, ouais, des activités un peu plus... Pas éducative, là, mais oui, éducative.
0: Oui, bien, on essaye d'être éducatif tout en restant quand même très ludique. Donc, on a notre traditionnelle dégustation à l'aveugle. Donc, notre biérologue vient sur place, fait goûter les gens une bière, puis décortique avec eux le processus pour comprendre quel type de bière on boit. Donc, d'abord, le regard, ensuite, l'odorat, ensuite, le goûter. Donc, tu sais, on peut vraiment démystifier chaque étape avec la biérologue, puis comprendre quelle bière on consomme avec cette experte-là.
1: Ouais. Oui, parce que, par exemple, une blanche puis une brune, c'est pas les mêmes saveurs, c'est pas les mêmes odeurs.
0: Non, c'est ça. Puis déjà, juste à la vue, on est capable de savoir que c'est pas le même type de produit, mais après ça, au goût, qu'est-ce qui distingue le produit? C'est vraiment, vraiment très intéressant à suivre.
1: Puis, quels sont les principaux commentaires que vous recevez de la clientèle, des gens qui visitent? Parce que, vraiment, c'est une grosse foire de... Ben, pas foire, mais un gros événement, un gros carrefour de la bouffe, de la bière, tout ça. Quels sont les principaux échos que vous avez du public?
0: Bien, ce qu'on constate beaucoup, c'est qu'un événement qui est très rassembleur. Donc, c'est possible de venir entre amis, en famille. C'est très inclusif, c'est très accessible. C'est peu dispendieux, donc c'est possible de venir en profiter pas longtemps sans nécessairement... faire une grosse dépense. Donc, on a simplement besoin du verre officiel pour déguster les produits. Ensuite de ça, on peut déguster du 4-11 juste pour être en mode dégustatif, comme on peut être un peu plus festif avec le verre complet. Donc, tu sais, il y en a vraiment pour tous les goûts. Donc, c'est facile d'y trouver son compte.
1: Et vous parliez de famille, évidemment, c'est pas réservé aux adultes, aux 18 ans et plus. Hein?
0: Non, on a des belles zones de jeu. On a même un espace famille pour les mamans qui allaitent, par exemple, les mamans qui doivent changer les couches. Donc, c'est vraiment super accessible pour les familles aussi.
1: Puis comment ça fonctionne? Vous parliez du verre des dégustations, il y a des forfaits avec jetons. Comment ça fonctionne si on veut bien profiter de l'événement?
0: Depuis quelques années, on n'a plus de jetons, donc ça faisait partie vraiment des anciennes pratiques. On est maintenant, on a vraiment simplifié le modèle, donc chaque festivalier se procure son verre officiel pour participer à la dégustation. Puis ensuite de ça, il peut simplement acheter ses produits auprès des différents exposants qui sont sur place par carte en argent comptant, donc à la discrétion de chacun des exposants.
1: Ah, donc c'est seulement le verre, donc c'est beaucoup plus simple.
0: Oui, très très très simple comme fonctionnement. Le site est d'ailleurs gratuit, donc même si on vient avec quelqu'un qui ne consomme pas, on peut profiter ensemble des spectacles, du divertissement. Donc, c'est très accessible.
1: Donc, on se procure le verre sur place ou en ligne?
0: Les deux, c'est possible. On va favoriser l'achat en ligne puisque la prévente est en cours jusqu'à ce dimanche. Donc, c'est encore possible de profiter d'un beau rabais là, d'une dizaine de dollars sur le verre officiel. Ensuite de ça, c'est possible également d'acheter à la porte.
1: Et le Festibière a lieu à Espace 400 dans le secteur du Vieux-Port cette année du 13 au 16 août.
0: Tout à fait.
1: Un autre événement aussi qui se déroule à Saint-Roch, pas trop loin d'ici.
0: Oui, tout à fait. Donc, le Festibière, en collaboration avec la SDC Saint-Roch et le BGE, donc le Bureau des grands événements, la Ville de Québec, organise un genre de petit club social qu'on l'appelle. Donc, c'est un petit événement de pop-up show avec bière bouffe directement à la place Saint-Jacques sur Saint-Joseph, donc dans Saint-Roch. C'est un événement qui se veut gratuit. Donc, l'idée, c'est vraiment de rassembler des employés du secteur, des amis, de la famille, des gens qui sont dans le quartier, qui sont de passage, pour un petit verre, un petit casse-croûte, quelque chose de très, très simple, très chaleureux, très rassembleur. Donc, c'est en parallèle du Festibière de Québec. Puis, on a également deux autres dates, le 3 et le 4 septembre, pour étirer le plaisir estival.
1: Et c'est pas loin de la bibliothèque?
0: Oui, directement à côté de la bibliothèque, tout à fait.
1: Donc, à Place Jacques-Cartier, donc rendez-vous du Club social présenté par le Festibière, la Ville de Québec. Qu'est-ce que vous pourriez dire à l'auditoire pour les inviter à venir au Festibière Plus? Maintenant, ça s'appelle Festibière Plus.
0: Oui, bien, je leur dirais que c'est vraiment le meilleur moment de goûter l'été, de profiter des belles journées. C'est la dernière fin de semaine avant le retour à l'école, donc c'est vraiment le temps là, de bien fermer son été, le Festibière de Québec. Puis, c'est un endroit où il y a moyen de découvrir toujours plus, donc toujours plus de divertissement, toujours plus de breuvages, toujours plus de nourriture. Donc vraiment, là, il y en a pour tous les goûts. Là, c'est un événement à ne pas manquer.
1: Et il y a combien d'exposants à peu près cette année au total?
0: On a une trentaine d'exposants qui sont sur place, pas loin de 500 produits à découvrir. Donc vraiment de quoi de très intéressant là, pour le client.
1: Bien, je vous remercie beaucoup, beaucoup d'avoir jasé avec nous, Sarah Lapointe-Gagné, pour le Festibière. Je vous rappelle les dates du Festibière cette année, 13 au 16 août, du côté d'Espace 400 dans le Vieux-Port de Québec. Beaucoup d'animations, entre autres, grand-messe hommage au Cowboy Fringant, Jay Scott, Gab Bouchard, qui va être là en musique. Bien, parlant de Gab Bouchard, bien, le voici à CKIA FM.

Gab Bouchard qui sera au Festibiaire, qui a lieu du 13 au 16 août du côté d'Espace 400. Un gros merci à Sarah Lapointe-Gagné pour le Festibiaire qui est avec nous. Un gros merci à Jonathan Roberge pour la pièce qui tourne mal. Dernière fin de semaine, 23 au 26 à la salle Albert Rousseau pour la pièce qui tourne mal et sa distribution toute étoile. Un gros merci également à Charles Engelhardt pour les fêtes de la famille de Saint-Émile. Ça a lieu, là, ça commence jeudi demain. Gros spectacle aussi en fin de semaine, tout ça. Grosse programmation pour les fêtes de la famille. Un gros merci aussi à Mariouche Gagné de plein air. Événement qui va avoir lieu un petit peu plus tard du côté là, du parc L'Esplanade cet été. C'est Julie Rayon qui vous remercie d'avoir été des nôtres, chers auditoires. Puis on a une belle émission aussi la semaine prochaine, axée tout aussi là, sur les choix de sortie, les activités. Je vous dis à la semaine prochaine, 11h, pour une autre édition de Culture sur CKIA FM. C'était Julie Réaume qui était avec vous à l'animation, la réalisation et la mise en onde. Salut!

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Bonjour, ici Juliane Perrault. Voici votre bulletin du mercredi 22 juillet 2026. Une fillette de 4 ans a été gravement blessée hier après avoir été happée par une voiture dans le secteur de Léret, aux angles des rues des Lilas et de la Colombière. L'accident est survenu en milieu de journée. Elle a été transportée d'urgence à l'hôpital où son état est jugé critique. Les circonstances de l'événement font l'objet d'une enquête du côté du SPVQ. La Ville de Québec a été nommée communauté la plus active au Canada dans le cadre du défi Participation 2026. Après avoir remporté le titre provincial en 2024 et en 2025, la capitale se hisse cette fois au sommet du classement national grâce à la forte participation de la population et à l'engagement des organismes sportifs et de loisirs. La Ville invite maintenant les citoyens à poursuivre leurs habitudes de vie active tout au long de l'année. Appel de projet collectif, la Fibre du bois est à la recherche d'organismes qui souhaitent réaliser un projet au bénéfice de la collectivité. Mobilier, aménagement, serre, poulailler et bien plus, les participants mettent leur savoir-faire au service de la communauté et à un prix exceptionnel. Pour déposer une demande de projet, rendez-vous au formulaire disponible en ligne et sur la page Facebook du Centre communautaire et résidentiel Jacques Cartier. Les inscriptions à la Fibre de bois sont en cours pour les personnes intéressée. En mai dernier, la vie d'Ariane Martin bascule. Sa mère, Lucie, reçoit un diagnostic de cholangiocarcinome, un cancer des voies biliaires de stade 4. Malgré plusieurs mois de traitement, la maladie l'emporte et Lucie s'éteint tristement le 25 août 2025 à l'âge de 69 ans. Pour transformer son deuil en geste d'espoir, Ariane décide quelques mois plus tard de relever un défi hors du commun. Son objectif est d'amasser des fonds au profit de la maison Michel Sarrazin, qui a accompagné sa famille dans les derniers moments de la vie de sa mère. Retrouvez cette histoire inspirante au cqayafm.org dans la section Actualité. Depuis maintenant 40 ans, l'église Chalmers Wellesley perpétue sa tradition estivale en présentant des concerts gratuits tous les mercredis midi. La saison 2026 est en cours depuis le 1er juillet et se déroule dans le magnifique décor de cette église du quartier. L'entrée est gratuite avec contribution volontaire, une belle occasion de profiter d'un moment musical tout au long de l'été. Aujourd'hui, David Jacques à la guitare baroque et Laurence O'Hearn sont en spectacle. C'est ce qui complète cette édition. Au nom de toute l'équipe, bonne journée à l'antenne de CKIA 88.3 FM et CKIAFM.org.

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Bonjour, ici Juliane Perrault. Voici votre bulletin du mercredi 22 juillet 2026. Une fillette de 4 ans a été gravement blessée hier après avoir été happée par une voiture dans le secteur de Léret, aux angles des rues des Lilas et de la Colombière. L'accident est survenu en milieu de journée. Elle a été transportée d'urgence à l'hôpital où son état est jugé critique. Les circonstances de l'événement font l'objet d'une enquête du côté du SPVQ. La Ville de Québec a été nommée communauté la plus active au Canada dans le cadre du défi Participation 2026. Après avoir remporté le titre provincial en 2024 et en 2025, la capitale se hisse cette fois au sommet du classement national grâce à la forte participation de la population et à l'engagement des organismes sportifs et de loisirs. La Ville invite maintenant les citoyens à poursuivre leurs habitudes de vie active tout au long de l'année. Appel de projet collectif, la Fibre du bois est à la recherche d'organismes qui souhaitent réaliser un projet au bénéfice de la collectivité. Mobilier, aménagement, serre, poulailler et bien plus, les participants mettent leur savoir-faire au service de la communauté et à un prix exceptionnel. Pour déposer une demande de projet, rendez-vous au formulaire disponible en ligne et sur la page Facebook du Centre communautaire et résidentiel Jacques Cartier. Les inscriptions à la Fibre de bois sont en cours pour les personnes intéressé. En mai dernier, la vie d'Ariane Martin bascule. Sa mère, Lucie, reçoit un diagnostic de cholangiocarcinome, un cancer des voies biliaires de stade 4. Malgré plusieurs mois de traitement, la maladie l'emporte et Lucie s'éteint tristement le 25 août 2025 à l'âge de 69 ans. Pour transformer son deuil en geste d'espoir, Ariane décide quelques mois plus tard de relever un défi hors du commun. Son objectif est d'amasser des fonds au profit de la maison Michel Sarrazin, qui a accompagné sa famille dans les derniers moments de la vie de sa mère. Retrouvez cette histoire inspirante au ckayafm.org dans la section Actualité. Depuis maintenant 40 ans, l'église Chalmers Wellesley perpétue sa tradition estivale en présentant des concerts gratuits tous les mercredis midi. La saison 2026 est en cours depuis le 1er juillet et se déroule dans le magnifique décor de cette église du quartier. L'entrée est gratuite avec contribution volontaire, une belle occasion de profiter d'un moment musical tout au long de l'été. Aujourd'hui, David Jacques à la guitare baroque et Laurence O'Hearn sont en spectacle. C'est ce qui complète cette édition. Au nom de toute l'équipe, bonne journée à l'antenne de CKIA 88.3 FM et CKIAFM.org.

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0: Bonjour, ici Juliane Perrault. Voici votre bulletin du mercredi 22 juillet 2026. Une fillette de 4 ans a été gravement blessée hier après avoir été happée par une voiture dans le secteur de Léré, aux angles des rues des Lilas et de la Colombière. L'accident est survenu en milieu de journée. Elle a été transportée d'urgence à l'hôpital où son état est jugé critique. Les circonstances de l'événement font l'objet d'une enquête du côté du SPVQ. La Ville de Québec a été nommée communauté la plus active au Canada dans le cadre du défi Participation 2026. Après avoir remporté le titre provincial en 2024 et en 2025, la capitale se hisse cette fois au sommet du classement national grâce à la forte participation de la population et à l'engagement des organismes sportifs et de loisirs. La Ville invite maintenant les citoyens à poursuivre leurs habitudes de vie active tout au long de l'année. Appel de projet collectif, la Fibre du bois est à la recherche d'organismes qui souhaitent réaliser un projet au bénéfice de la collectivité. Mobilier, aménagement, serre, poulailler et bien plus, les participants mettent leur savoir-faire au service de la communauté et à un prix exceptionnel. Pour déposer une demande de projet, rendez-vous au formulaire disponible en ligne et sur la page Facebook du Centre communautaire et résidentiel Jacques Cartier. Les inscriptions à la Fibre de bois sont en cours pour les personnes intéressé. En mai dernier, la vie d'Ariane Martin bascule. Sa mère, Lucie, reçoit un diagnostic de cholangiocarcinome, un cancer des voies biliaires de stade 4. Malgré plusieurs mois de traitement, la maladie l'emporte et Lucie s'éteint tristement le 25 août 2025 à l'âge de 69 ans. Pour transformer son deuil en geste d'espoir, Ariane décide quelques mois plus tard de relever un défi hors du commun. Son objectif est d'amasser des fonds au profit de la maison Michel Sarrazin, qui a accompagné sa famille dans les derniers moments de la vie de sa mère. Retrouvez cette histoire inspirante au CKIA-FM.org dans la section Actualité. Depuis maintenant 40 ans, l'église Chalmers Wellesley perpétue sa tradition estivale en présentant des concerts gratuits tous les mercredis midi. La saison 2026 est en cours depuis le 1er juillet et se déroule dans le magnifique décor de cette église du quartier. L'entrée est gratuite avec contribution volontaire, une belle occasion de profiter d'un moment musical tout au long de l'été. Aujourd'hui, David Jacques à la guitare baroque et Laurence O'Hearn sont en spectacle. C'est ce qui complète cette édition. Au nom de toute l'équipe, bonne journée à l'antenne de CKIA 88.3 FM et CKIAFM.org.
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deux endroits précis et prédéterminés. 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

Bonjour, ici Juliane Perrault. Voici votre bulletin du mercredi 22 juillet 2026. Une fillette de 4 ans a été gravement blessée hier après avoir été happée par une voiture dans le secteur de Léret, aux angles des rues des Lilas et de la Colombière. L'accident est survenu en milieu de journée. Elle a été transportée d'urgence à l'hôpital où son état est jugé critique. Les circonstances de l'événement font l'objet d'une enquête du côté du SPVQ. La Ville de Québec a été nommée communauté la plus active au Canada dans le cadre du défi Participation 2026. Après avoir remporté le titre provincial en 2024 et en 2025, la capitale se hisse cette fois au sommet du classement national grâce à la forte participation de la population et à l'engagement des organismes sportifs et de loisirs. La Ville invite maintenant les citoyens à poursuivre leurs habitudes de vie active tout au long de l'année. Appel de projet collectif, la Fibre du bois est à la recherche d'organismes qui souhaitent réaliser un projet au bénéfice de la collectivité. Mobilier, aménagement, serre, poulailler et bien plus, les participants mettent leur savoir-faire au service de la communauté et à un prix exceptionnel. Pour déposer une demande de projet, rendez-vous au formulaire disponible en ligne et sur la page Facebook du Centre communautaire et résidentiel Jacques Cartier. Les inscriptions à la Fibre de bois sont en cours pour les personnes intéressés. En mai dernier, la vie d'Ariane Martin bascule. Sa mère, Lucie, reçoit un diagnostic de cholangiocarcinome, un cancer des voies biliaires de stade 4. Malgré plusieurs mois de traitement, la maladie l'emporte et Lucie s'éteint tristement le 25 août 2025 à l'âge de 69 ans. Pour transformer son deuil en geste d'espoir, Ariane décide quelques mois plus tard de relever un défi hors du commun. Son objectif est d'amasser des fonds au profit de la maison Michel Sarrazin, qui a accompagné sa famille dans les derniers moments de la vie de sa mère. Retrouvez cette histoire inspirante au cqayafm.org dans la section Actualité. Depuis maintenant 40 ans, l'église Chalmers Wellesley perpétue sa tradition estivale en présentant des concerts gratuits tous les mercredis midi. La saison 2026 est en cours depuis le 1er juillet et se déroule dans le magnifique décor de cette église du quartier. L'entrée est gratuite avec contribution volontaire, une belle occasion de profiter d'un moment musical tout au long de l'été. Aujourd'hui, David Jank à la guitare baroque et Laurence O'Hearn sont en spectacle. C'est ce qui complète cette édition. 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

0: Je le sais, on aime le thème. Mais on n'a pas le temps de l'écouter très longtemps aujourd'hui parce qu'on a une émission chargée. Ouais, malgré le fait que bon, il y a beaucoup de gens en vacances, on a quand même réussi à vous trouver des belles petites perles d'informations et d'invités. D'ailleurs, on va jaser avec Elsa Bruyère, qui est directrice adjointe d'Audition Québec, parce que notre chroniqueuse habituelle est en vacances. Donc, j'espère qu'elle en profite bien. On lui reparlera quelque part au mois d'août. Et avec Elsa Bruyère, on va parler du CIPH. Comment l'avoir et tout. Et aussi, on va élargir ça en disant que les différents organismes pour les personnes handicapées sont pas là que pour faire des plaintes ou quoi que ce soit, ou faire des réunions, des ci, des là. Ils sont aussi là pour aider les gens qui en auraient besoin, ne serait-ce qu'à remplir un formulaire qui peut être parfois un peu complexe ou plein d'autres choses. Donc, ça va être un des sujets qu'on va aborder avec Elsa Bruyère. On va aussi jaser avec Marie-Lyne Dion, qui, elle, est conseillère principale aux relations publiques et porte-parole du RTC, le réseau de transport de la capitale. À moins de vivre sous une roche à Québec, vous savez que c'est le bordel partout à cause des préparatifs aux travaux du tramway qui vont se faire dans les prochaines années avec une ouverture prévue pour 2033. Oui, il y a le réseau de transport de la capitale qui a ses complexités, ses détours. Bon, mais il y a aussi le STAC, le transport adapté. On va jaser avec Marilyn de comment ça se passe pour réussir à ne pas être trop en retard, à avoir quand même du service de porte à porte, parce qu'il faut le savoir que tout ce qui est transport adapté au Québec, c'est un service de porte à porte. C'est bien beau si je suis capable de me rendre tout près de la porte, mais si je ne suis pas capable de franchir parce qu'il y a un trou à cause des travaux, ben je suis pas avancé. Donc ça, c'est un exemple et on va jaser avec elle de cette situation-là. On va aussi jaser, en fait, je vais vous présenter une entrevue que j'ai faite il y a quelques minutes avec Stéphanie Leclerc pour ce qui est de la difficulté et du manque de camps de jour pour les personnes handicapées. Oui, à la ville, mais aussi un peu plus privé, on va dire ça comme ça. Donc, je vais vous présenter cette discussion-là que j'ai eue avec Stéphanie dans les prochaines minutes. Et on rejoint maintenant notre petit grippé de la semaine, Steven Laperrière. Salut, Steven.
1: Salut, Michel. Comment vas-tu?
0: Bien, toi?
1: Ça va, ça se toffe.
0: Pas une grippe en été, je sais pas comment tu fais. Bref, on n'est pas là pour parler de ta grippe, mais on est plus là. Oui, tout à fait, j'imagine. On est là pour parler de plein de sujets, puis je t'invite à y aller avec ton premier que tu as à nous jaser aujourd'hui.
1: Un sujet dont on a déjà parlé, Michel, qu'on nous a présenté comme d'habitude à Merveille du Monde, la REM à Montréal. Je sais que ça concerne plus les gens de Montréal puis la banlieue de Montréal,
0: mais il faut dire qu'en été, il y a des touristes.
1: Oui, c'est ça, exactement. Fait, tu sais, je pense que c'est important d'en parler. Tu sais, vendredi passé, le 17 juillet, il faisait bien chaud puis humide à Montréal, là. Et le système du REM est tombé en panne. Entre la station Panama, juste avant l'arrivée à la station de l'île des Sœurs, tu comprends? Et donc, il est tombé en panne, donc il faisait chaud.
0: Juste pour un peu guider les gens, l'île des Sœurs, c'est tout près de la Ronde. C'est l'île, je pense, qui donne accès à la Ronde ou...
1: Non, pas tout à fait.
0: Au circuit Gilles Villeneuve.
1: Ouais, non, en fait, non. C'est l'île non. L'île des Sœurs. C'est l'île qui était juste à la sortie de Montréal à partir du pont Champlain. Donc, le parc Jean-Drapeau, c'est ailleurs. Là.
0: OK, parfait.
1: C'est pas très loin, mais c'est ailleurs. Donc, c'est vraiment un autre petit îlot qui est dans le fond, considéré dans l'arrondissement de Verdun, du Grand Verdun, si je ne me trompe pas.
0: Mm. OK.
1: Alors, donc, le métro, le REM tombe en panne, mais c'est une panne électrique. Donc, panne électrique veut dire plus de courant, plus de jus, donc plus d'électricité, mais plus de ventilation, plus possible d'ouvrir les portes, plus possible de rien. Donc, en pleine heure de pointe. Donc, évidemment, tu peux t'imaginer qu'une petite boîte en métal comme ça, ça s'est transformé très, très vite en four. Des gens étouffaient, des gens ont eu certains malaises. Et ça a pris une heure. avant de commencer à avoir des indications claires quant à la suite des choses. Donc, imagine-toi que tu es là, pris quasiment entre ciel et terre. Tu n'as pas d'indication, tu n'as pas d'air. Tu peux t'imaginer comment certaines personnes se sont senties un peu en détresse. OK? Environ après une heure d'attente, un train vide est arrivé de l'autre côté. Donc, ils ont pu transférer d'un train de wagon à l'autre en passant directement sans les rails, mais sans marchepied puis ni aide. Comprends-tu? Mais puis je pourrais t'envoyer les liens vidéo. C'est assez affolant de voir ça parce que, premièrement, le train n'est pas exactement au même niveau que la gare. OK? Donc, tu as comme un grand step à faire. Puis entre le train puis le début de la gare, là, il y a un vide où tu peux tomber. Si t'es une personne qui est pas trop comme moi, là, un peu trop grassouillet, tout ça, ben tu peux tomber ou tu peux échapper ta canne ou tu peux faire tomber n'importe quoi, mais tu peux surtout pas descendre en fauteuil électrique non plus sans rampe. Tu comprends? Mm-hmm. Donc, et puis là, justement, il y a une dame qui est venue vers nous qui, elle, a vécu ça. Elle est à mobilité réduite. Elle n'était pas capable de descendre seule. Il a fallu que des gens l'aident à descendre parce qu'elle pouvait pas faire autrement. À ses risques et périls, elle a tombé sur ses genoux. Elle s'est blessée. Donc, vraiment, il y a comme... Le questionnement que j'amène avec ça, puis pourquoi je parle de ça, c'est que ça fait plusieurs incidents qui arrivent. Ça fait plusieurs incidents qu'on demande c'est quoi le plan d'évacuation. On nous dit qu'il y en a un, puis on ne veut pas nous le dévoiler pour des raisons de sécurité stratégique. Tout ça. Ce qu'à la limite, je peux comprendre. Mais l'autre limite que je peux comprendre aussi, c'est que le plan d'évacuation, il n'y en a pas. Parce que les gens à l'intérieur ont pesé sur les interrupteurs d'urgence pour avoir des instructions. Il n'y avait rien. On n'a même pas essayé de calmer les gens. On n'a pas donné d'informations aux gens. Tu sais, quand on parle d'accessibilité là, dans un système de transport collectif, quel qu'il soit, ben oui, évidemment, tu as l'accessibilité physique pour que tu sois capable de te mobiliser du point A au point B sans obstacle et tout ça. Mais il y a une partie de l'accessibilité aussi qui fait justement référence aux situations d'urgence. Parce que ça peut arriver des situations d'urgence. Là, tu es en ciel et terre, tu n'as pas de ventilation, tu n'as pas d'instruction, tu n'as personne qui vient te rassurer, tu n'as aucune idée de ce qui se passe. Donc, moi, je peux imaginer ce que les gens peuvent penser là-dedans, puis comment ils se sont sentis. Puis ça, on peut penser aux gens qui sont handicapés, tout ça, mais on peut penser aux gens qui sont de claustrophobie aussi, là. Tu sais, t'es vraiment pris là-dedans, puis t'es pas tout seul, puis il y a du monde, puis au bout d'une heure, tu sais, les petites odeurs, ça commence à sortir aussi, là. Fait qu'il y a beaucoup, beaucoup, beaucoup de dommages qui est attribué à ça. Et tu sais, je pense qu'il faut féliciter les gens qui étaient là, qui se sont entraînés pour sortir du train puis aller dans l'autre train qui faisait marche arrière, dans le fond, qui les ramenait à leur point de départ. Mais est-ce qu'on peut s'entendre pour dire que ça ne devrait pas être comme ça? Il devrait avoir des rampes en cas de besoin. Il devrait avoir plein d'installations pour aider les gens à mobilité réduite en cas d'urgence. Puis surtout, il aurait dû avoir, moi, je ne comprends pas comment ça se fait que le 911 n'est pas venu, comment ça se fait que les pompiers ne sont pas venus. Je ne comprends pas ça. Donc, tout ça me laisse dire que le plan d'urgence, il existe peut-être sur un bout de napkin là, dans un coin, là, mais il n'y a pas de plan d'urgence en tant que tel. Puis ça, je vais le dire jusqu'à temps qu'on me prouve le contraire, parce que ça fait trois fois qu'il y a des pannes sur le REM, ça fait trois fois que c'est le chaos total. Puis tu sais, tu me dis que le train arrête, mettons, ça prend cinq minutes avant qu'on reçoive des instructions ou des mises à jour. Bon, OK, le temps de faire un
0: check,
1: un état de situation, puis tout ça. Mais tu sais, au-delà de cinq minutes, il n'y en a pas d'explication. Il n'y a pas d'explication pour qu'on n'informe pas les gens de qu'est-ce qui se passe.
0: Est-ce que les ascenseurs ont des génératrices? Parce que c'est un autre problème, c'est bien beau mettre des rampes ici, des ça, mais sortir une personne en fauteuil roulant électrique qui pèse 400 livres, 400-500 livres... On ne sort pas de ça juste en poussant.
1: Ben là on s'entend que dans les wagons, il n'y en a pas, là, c'est clair.
0: Non, mais si au moins les gens sont capables de sortir du wagon plus facilement, mais sortir de la de pour aller sur terre.
1: J'ai pas de réponse à te donner là-dessus, peut-être. Je te dis ça sur le trésor, je pense que oui, mais je suis pas certain. Okay. Mais pour ce qui est de cette situation-là, ben tu sais, c'est des situations d'urgence. Puis, je me rappelle très bien, quand on était sur le comité de travail avec l'REM, on a demandé clairement d'avoir le plan d'évacuation en cas d'urgence, puis toutes sortes d'urgences. Puis c'est drôle parce que les deux cas dont on a mentionné, le train qui est resté pris dans le tunnel, puis là, le train qui a arrêté de fonctionner en ciel et terre, bien, les deux situations sont arrivées pour le vrai. Puis ça a été un chaos total. Donc, c'est pas vrai, c'est pas, y a pas de plan d'urgence. Ou s'il y a un plan d'urgence, il est tellement bien caché qu'ils l'ont pas trouvé. Donc, il va falloir qu'ils remettent ça droit. Puis je peux vous dire qu'on va faire partie de ceux qui vont faire des pressions parce qu'il faut absolument qu'on trouve une façon. Imagine-toi deux secondes, là, qu'il y a un feu qui se déclare.
0: Ouais.
1: Il y a un feu qui se déclare, là. On coupe l'alimentation électrique. On fait quoi? Écoute, tu sais, tu te dis ça, puis ça me fait penser, j'imagine qu'il y en a, mais je sais même pas, c'est des inspecteurs.
0: Oui.
1: Fait que, tu sais, il y a comme plein de situations qu'ils vont devoir regarder pour apporter des correctifs au plus saquant pour plus que ça arrive. Puis que ça arrive, bien que tout le monde sache quoi faire immédiatement.
0: Note au RTC, prenez des notes sur ce qui se passe à Montréal pour pas faire pareil ici à Québec.
1: Oui, effectivement. Effectivement, ouais.
0: Parce qu'il ne s'appelle pas un REM, ce qu'on va avoir, mais ça va se ressembler. Fait que, yeah.
1: Ouais, ça va se ressembler, sauf que là, il n'y aura pas de. Tu ne risqueras pas d'être pris entre ciel et terre. Mais,
0: non, mais il y a quand même un tunnel de quelques kilomètres.
1: Oui, c'est ça. Puis faut avoir un plan de match. Il faut savoir. Il faut vraiment que ça soit pensé, réfléchi, puis qu'on sache quoi faire. Puis je ne comprends pas pourquoi les policiers n'ont pas été là. Je ne comprends pas pourquoi les pompiers n'ont pas été là. Voilà.
0: On va y aller avec ton deuxième sujet.
1: Oui, écoute, bien, tu sais, on dit souvent des fois que nous autres, on travaille avec les personnes handicapées. Puis moi, je vois des affaires des fois, ça me fait flipper. Là. Ça se passe à Edmundston, au Nouveau-Brunswick. L'OBNL, les logements humains novateurs puis qui se battent pour installer des logements adaptés, adaptables un peu partout, avaient un terrain que la ville d'Edmundston avait acheté. C'est un terrain qui appartenait au ministère de l'Éducation. Le terrain est situé en plein milieu du centre-ville. Et Logement humain voulait construire des logements adaptés, adaptables là, ce qui faisait plein de sens, parce que c'est en plein milieu du centre-ville d'Edmundston, près de toutes les facilités, près de beaucoup d'entreprises et tout ça, donc pour faciliter le se rendre au travail pour les personnes handicapées. Donc, la ville avait acheté ce terrain-là dans les années 60. En signant, la municipalité acceptait que ce terrain-là sorte uniquement pour les jeunes, c'est-à-dire en créant des terrains de baseball, de basket, des arénas l'hiver et tout ça. Mais maintenant, pour des raisons qui ne sont pas expliquées, ce terrain-là ne sert plus à rien. Donc, Logement humain a voulu construire des logements là-dedans, mais ils se sont fait arrêter dans leur développement. Sous la base de cette entente qui a été signée il y a 60 ans, disant que ces logements-là devaient servir aux loisirs seulement. Alors, l'organisme Logement humain a déplacé le projet dans une banlieue d'Edmundston, qui est quand même pas trop loin du centre-ville, mais quand même assez loin pour causer des problèmes de déplacement là, pour les personnes qui vont aménager dans ces logements-là. Alors, moi, ce qui me fait flipper là-dedans, c'est que oui, bravo, il va y avoir 24 nouveaux logements en banlieue d'Edmundston, mais ces logements-là, c'est au centre-ville d'Edmundston qui aurait dû être, pas en banlieue. Puis encore une fois, un peu comme on se heurte des fois avec tous les organismes qui parlent des bâtiments patrimoniaux et tout ça, bien, c'est une loi de 60 ans qui fait passer un raisonnement qui ne tient plus la route aujourd'hui devant les besoins et les nécessités des personnes handicapées. Puis ça me met le feu en tabarouette parce que ça ne devrait plus être ça. D'autant plus que ce terrain-là, actuellement, ne sert plus à rien. Puis le plus drôle, c'est qu'il va continuer à servir à rien jusqu'à temps qu'un promoteur arrive là puis construise des condos de luxe à 2-3 000 $ par mois. Puis voilà, puis ça ne va pas aider nos amis handicapés. Là. Donc ça me met en tas.
0: On va y aller peut-être avec un autre sujet qui est plus... Peut-être, non, finalement, il n'est pas plus positif maintenant.
1: Non, mais écoute, tu sais, on est dans cette période-là, l'été, tu sais, on regardait tantôt pour les sujets d'émission puis tout ça, tu sais. Mais un autre sujet qui est récurrent ce temps-ci de l'année, c'est les personnes handicapées qui reçoivent des soins à domicile. Ben, ça s'applique aussi dans les CHSLD, je dois te le dire. Sur le fait qu'il y a beaucoup de gens en vacances, donc il y a beaucoup de nouveaux staffs, mais particulièrement dans les soins à domicile, tu te ramasses avec une flopée de nouveaux personnels, je dis nouveau personnel parce qu'on nouveau là, ça ne veut pas dire qu'ils sont nouveaux dans le travail, là, ils sont supposés mm-hmm. connaître leur affaire. Mais le problème, c'est que dans les soins à domicile, ben, tu sais, comme moi, c'est tellement spécialisé que c'est toujours le fun quand tu as à peu près les mêmes préposés qui te connaissent, qui savent comment te manipuler, puis tout ça. Donc là, on se retrouve dans une situation où ce que les gens arrivent. Là, je ne dis pas, comprenez-moi bien, je ne dis pas que les gens qui remplacent les vacances ne savent pas ce qu'ils font, là, c'est pas ce que je dis. Cependant, ils connaissent moins les particularités de chaque personne. Puis là, on doit réapprendre comment, on doit leur apprendre comment être tourné, comment être touché, comment on doit faire les soins, puis tout ça. Donc, c'est une situation qui, tu sais, ça, c'est synonyme de l'été. Les préposés, toi aussi, tu as vécu une expérience.
0: Donc, excuse-moi, je raconte mon expérience rapidement. Sur 3 semaines, donc 6 soins, pour moi, je peux en avoir 5 qui sont faits par des personnes différentes. Donc, je dois remontrer les techniques et tout à chaque fois. Et je m'expose à des problèmes durant le geste ou même par après.
1: C'est toujours ça, c'est que le prix à payer, là, c'est toujours, comme tu dis, l'inconfort, les malaises, ça. Puis juste le malaise de devoir te réexpliquer encore et encore et encore et encore comment être manipulé, comment être touché, comment les soins doivent être donnés.
0: C'est pas tous les gens qui comprennent facilement. Hein?
1: Pardon?
0: Il y a plusieurs personnes qui ne comprennent pas facilement. Tu dois expliquer une fois, deux fois, trois fois. Puis, tu sais, des fois, ils ne comprennent pas certains mots, tout ça. Ouais. Barrière de langue. Ça complexifie la situation, tu sais.
1: Oui, puis il me semble que cette année, on en entend parler encore un petit peu plus que les années dernières. Maintenant, est-ce que c'est parce que les gens sont comme ont plus confiance d'en parler, puis tout ça, tu sais, je sais pas trop, mais on sait que ces situations-là existent depuis toujours, puis ça va pas en s'améliorant. Donc, en tout cas, moi, je voulais qu'on en parle, je voulais exprimer ma solidarité à ceux des gens qui, aux gens qui vivent ces situations-là, mais aussi aux travailleurs, travailleuses, pour préposer, qui, eux autres, sont pitchés dans cette situation-là, puis qui font de leur mieux, parce que c'est pas des tout croches, là.
0: Puis ces gens-là sont... Ces gens-là aussi, parfois, sont sortis de leur secteur, là, tu sais.
1: C'est ça, exactement.
0: Tu peux avoir quelqu'un qui, bon, pour Montréal, tu travailles au centre-ville de Montréal, tu le pitches à Verdun, à peu importe où dans la ville de Montréal, ça ne veut pas dire qu'il va connaître l'environnement, tout ça, il ne connaîtra pas les places de stationnement, où se stationner, tout court. Puis là, ben, ça augmente le temps. Puis là, ben, il arrive chez le client, puis là, ben, hey, il vient de prendre 20 minutes à se stationner, fait que c'est 20 minutes de moins sur le soin.
1: Ben, c'est ça. Fait que là, c'est l'autre patient qui attend pour se faire lever ou laver ou pour manger ou peu importe. Donc, c'est une chaîne. Hein? C'est plein d'inconvénients. Puis ça, on le mentionne pas assez, mais en même temps, on le voit, on le sent. Fait que moi, je voulais qu'on en parle, exprimer une solidarité envers tout le monde.
0: Oui, tout à fait.
1: Dire qu'on continue à travailler sur une meilleure qualité de service dans les soins à domicile.
0: Principalement l'été. Autre temps, ça se passe quand même relativement bien, mais l'été, c'est ça accroche souvent plusieurs personnes.
1: C'est sûr, c'est clair. Voilà. Hey,
0: on a rappé ça dans notre 15 minutes habituelles, mon cher ami. Donc, bonne fin de guérison, puis bonne fin d'été. On s'en reparle bientôt.
1: Salut Michel, bonne journée.
0: Bye. C'est donc Steven Laperrière qui venait nous relater plein de beaux sujets d'actualité. Parlant d'actualité, je me suis entretenu il y a une heure et quelques avec Stéphanie Leclerc, qui est venue nous parler d'un problème qu'on a à Québec, c'est-à-dire les camps de jour pour personnes handicapées. J'en dis pas plus, je vous laisse à la discussion que j'ai eue avec elle un petit peu plus tôt cet après-midi, vous allez comprendre bien les affaires. T'sais, c'est pas toujours facile d'avoir des sujets sur les personnes handicapées, on est une gang qui, font parler d'eux de temps à autre, mais c'est pas toujours facile. Puis là, ben, on aime ça en tant qu'animateur, en tant que chroniqueur, des sujets qui nous tombent comme ça, du ciel, on va dire ça comme ça. C'est fantastique. Parce que, on a regardé dehors, les gens sont en vacances, tout ça, il fait beau, c'est le fun. Mais c'est pas le fun pour tout le monde. Parce que les parents d'enfants handicapés qui veulent envoyer leur enfant dans les différents camps de vacances de la ville de Québec, à moins que je me trompe, Stéphanie, mais pour ce qui est de la ville de Québec, ça peut être un peu compliqué. Donc, hier, il y a eu des articles. Aujourd'hui, il y a eu ce qu'on pourrait appeler un follow-up, excuse-moi l'anglicisme, mais il y a eu un suivi aujourd'hui. Mais parle-nous un peu de comment ça se passe actuellement. Tu as une fille de 16 ans qui

0: et obtenir un refus dû au niveau de soins ou de supervision là, qui était trop demandant là, pour les différents intervenants qui sont là dans les camps de jour de la ville. Et suite à ce refus-là, on pouvait là, faire cheminer la demande pour avoir une place là, dans un des... Ben, faire une demande pour espérer avoir une place là, dans un des organismes qui offrait des services de camp de jour adaptés. Puis, il y avait différentes règles. Là, je sais pas aujourd'hui de façon très, très exacte. C'est toujours la même façon là, du financement. Là, à une certaine époque, on parlait du nombre de places ville. Donc, le financement n'était pas nécessairement le même. Puis le prix à payer pour les parents, je pense peut-être que ça a évolué depuis.
1: On n'ira pas trop loin là-dedans, justement, là, parce que c'est complexe. Là. On va y aller plus dans la simplicité de ce que toi tu vis. Puis que, moi je dis toujours, si toi tu le vis, il y en a d'autres qui le vivent autour.
0: Oui, ben, on a tous des situations qui se ressemblent et pas, mais je vais y aller avec la moyenne puis beaucoup avec ce que moi je vis. Mais je veux aussi, l'objectif de la discussion, c'est en parlant avec mon conjoint tout à l'heure, on réalisait, c'est que dans le fond, le message qu'il faut passer quand même, c'est que c'est rentable d'investir dans ces services-là. Fait que je vais. Je ne sais pas si tu es surpris, là, mais si tu es prêt, je vais y aller avec mes explications.
1: Oh, oui, oui, vas-y, moi je t'écoute, je bois tes paroles.
0: Oui, tu sais, je dis ces services-là, les camps de jour, mais c'est entre autres. Là, tu vas voir, je n'irai pas trop largement. Le sujet aujourd'hui, c'est les camps de jour, mais quand même. Puis pour replacer, comme tu disais tantôt, oui, Région de Québec, les articles présentement qui ont fait l'objet là, de articles et reportages, là, le sujet, c'est vraiment par rapport à la ville de Québec. Puis chaque région a quand même ses enjeux. Qui peuvent différer un petit peu. Là. On est quand même chanceux dans la région de Québec. Il y a plusieurs organismes qui offrent des services de camp de jour adaptés. Ce n'est pas le cas dans toutes les régions du Québec. Il y a des villes où ils peuvent avoir un programme de soutien financier qui est différent aussi celui de la ville de Québec. Puis là, on parle vraiment des enfants handicapés, des enfants avec des besoins particuliers de 5 à 17 ans. Après 17 ans, dès la majorité, déjà là, on tombe dans un autre niveau de difficulté, puis l'offre qui diminue encore plus drastiquement. C'est pas encore la réalité que je vis. Elle s'approche grandement. Par contre, pour le moment, on n'en parlera pas. On va y aller avec vraiment en bas de 17 ans. Et puis, ben, c'est des enfants qui peuvent pas se garder seuls. C'est des enfants qui ont un besoin de supervision constant, soit des diagnostics d'autisme, là, avec ils sont beaucoup moins autonomes, du polyhandicap, de la déficience intellectuelle. Et je veux aussi dire... Quand on parle de camp d'été, l'été, pour nous, c'est la fin des classes. C'est, mettons, autour 20, 21, 22, 23 juin, selon les années. Et le retour en classe, pour nous, c'est jamais la même chose. On connaît la date réelle du retour en classe une semaine ou deux seulement avant le retour en classe parce que c'est un retour, souvent, là, c'est un retour graduel. Comme les jeunes qui arrivent à la garderie, mais c'est que les intervenants, des fois, ils ont des nouveaux enfants qui arrivent, fait qu'ils préfèrent prendre peut-être un moment seul à seul pour apprendre à les connaître. Et ceux qui connaissent déjà, ben eux, ils arrivent 2, 3, des fois 4 jours, 5 jours, même j'ai déjà entendu ça là, la semaine après, là, pour le retour à l'école officiellement. Puis il n'y a pas de service de garde ou de service de surveillance dans les écoles, ou en tout cas, c'est très, très, très minime. Donc, ce qu'on couvre, nous, pendant l'été, avec nos enfants, l'été où il n'y a pas d'école, ben c'est 10 à 11 semaines. Et ben pour les camps de jour, leur offre, c'est 7 semaines qui est offerte. Donc, moi, ce que je veux dire aussi, c'est que les bénéfices pour les camps de jour, pour les enfants, ben ça nourrit leur développement, le maintien ou le développement d'aptitudes, ça les garde actifs physiquement ou psychologiquement, ça nourrit leur besoin de socialiser, ces enfants-là, qui ont le même besoin de socialisation que un peu pas mal tout le monde. Et ils voient, ils revoient des amis là qu'ils ont connus à l'école ou ailleurs. Ils se font des nouveaux amis, les liens avec les intervenants. Puis il y a une étude aussi qui a été publiée au début de la pandémie là, qui venait démontrer que le besoin de socialisation, c'est aussi fondamental que s'alimenter. Si les gens veulent aller pousser la démarche, là, l'étude a été publiée c'est au printemps 2020, je crois. Et puis, au camp de jour aussi, ben, c'est des activités beaucoup plus variées que celles qu'il y a à la maison. Donc, ils ont de la musicothérapie, de la zoothérapie, docteur clown. Il y a un endroit aussi, il y a un camion de police, de pompiers, excuse, qui va les visiter.

0: intervention, échange avec les pompiers. Ça désensibilise aussi peut-être aux gros camions de pompiers, des activités sur la thématique de l'eau. Bref, c'est des activités aussi des fois dans la communauté. Puis tout ça pour l'enfant, lui, ce que ça peut lui apporter aussi, c'est que ben il va rester à la maison dans son milieu naturel plus longtemps. Les parents vont être un petit peu moins épuisés rapidement. Puis justement pour les parents, les bénéfices, ben ça permet un équilibre vie personnelle, professionnelle, familiale, sociale. On a un sentiment d'accomplissement au bureau aussi. C'est notre préservation de notre santé, de notre bien-être. Ça réduit notre risque d'appauvrissement.
1: Appauvrissement.
0: La précarité financière, là, parce qu'on est encore à l'emploi, on peut garder un emploi, ça évite de vider nos banques de congés parce qu'on a besoin tout le reste de l'année pour les rendez-vous, par exemple, puis peut-être prendre une journée pour nous, une demi-journée. Aussi,
1: Stéphanie, je t'arrête. Le temps file.
0: Oui.
1: La base du problème qui a été sorti dans les médias hier,
0: Oui.
1: exactement c'est quoi ce problème-là? C'est quoi, il y a pas assez
0: Bien, c'est à
1: d'argent?
0: cause du manque de financement, puis parce qu'il y a des familles qui n'ont pas ces services-là. Fait que pourquoi le manque de financement, c'est si important? Bien, c'est parce qu'il faut aller voir aussi tous les bénéfices que ça apporte d'avoir ces activités-là aux enfants et aux familles et à la société, parce que ça, c'est un investissement là, qui rapporte. Là. Ça coûte moins cher qu'une fois que les gens sont épuisés complètement et qu'ils se retrouvent à faire une demande pour que leur enfant soit hébergé dans une ressource d'hébergement. Bien, pour la société, ça coûte beaucoup plus cher ces services-là que d'investir dans un camp de jour, là.
1: Est-ce qu'on pourrait dire que peu importe le niveau de gouvernement et de la situation, est-ce qu'on pourrait dire que le gouvernement s'en fout un peu, puis il jette ça dans votre cour, puis organisez-vous avec ce qu'on vous donne, puis datez-le?
0: Bien, ça peut ressembler à ça. Il y a des gens qui peuvent l'interpréter comme ça. Moi, je ne veux pas nécessairement l'analyser comme ça, dans le sens où je comprends que le gouvernement doit faire des choix. Puis c'est là aussi où le message qui est important, c'est parce que ces services-là, avec tout ce que je viens de dire, avec les bénéfices auprès de l'enfant, les bénéfices auprès des familles, bien, c'est que c'est l'inverse. Arrive moins, là. Les familles ne s'appauvrissent pas, il y a moins d'isolement, le maintien à domicile demeure plus longtemps. Puis pour la société, ben moi, je continue à payer mes impôts, je continue à payer des taxes parce que je consomme des biens, des services. Donc, c'est pas juste pour les camps de jour, là, les impôts puis les taxes que je paye, c'est pour l'ensemble des services dont tout le monde bénéficie, là. Fait que c'est pour ça que globalement, tout le monde en bénéficie de ça. Puis moi, je pourrais nous amener vers la politique nationale pour les personnes proches aidantes, ça découle de la loi qui vise à reconnaître et à soutenir les personnes proches aidantes qui a été adoptée en octobre 2020. De ça a découlé la politique nationale pour les personnes proches aidantes et un plan d'action. Et là-dedans, il y a des très beaux mots que j'ai utilisés dans tout ce que je t'ai dit depuis le début, parce que la vision de cette politique-là, c'était de s'appuyer sur la conviction que c'est fondamental, puis là, je lis, là, je l'ai pris en note, là, fondamental de reconnaître la part considérable des personnes proches aidantes à la société et l'importance de les soutenir, puis dans leurs principes directeurs, ils ont de consolider des partenariats avec les organismes gouvernementaux ou non gouvernementaux au niveau national, régional et local, et tout ça aussi pour s'assurer un équilibre des personnes proches aidantes, préserver leur santé, leur bien-être, puis s'assurer qu'ils n'ont pas d'appauvrissement au niveau, tu sais, qu'il n'y a pas une précarité financière.
1: Ce
0: Fait que oui,
1: qu'on
0: dans
1: pourrait
0: une
1: dire
0: certaine
1: aux...
0: mesure, ben, je suis d'accord avec le maire Marchand quand il dit faut pas que ce soit juste la ville qui paye. Pour cet aspect-là, je suis prête à être d'accord avec lui, il n'y a pas de problème. Qu'on ne mette pas l'indexation de façon automatique, c'est un non-sens pour moi. Puis on devrait avoir une vision quand même globale, mais c'est pas à moi de dire, hey, la ville va t'asseoir avec le ministère de la Famille, puis va t'asseoir avec le ministère de la Santé. Il est supposé d'avoir un organisme pour ça. Les intervenants puis les autorités concernées devraient se parler. Que quelqu'un tende la main tout de suite là à quelqu'un d'autre dans ce domaine-là, leur vis-à-vis, puis qu'ils se parlent là, parce que le plan d'action pour les personnes proches aidantes, le plan d'action gouvernemental, c'est pas seulement pour les ministères là, c'est pour l'ensemble de la société.
1: Ce que j'aime aussi dans ce que tu racontes, c'est que comment peut-on aider quelqu'un quand on est malade ou fatigué soi-même? Tu sais, c'est un peu le principe de l'avion. Mets ton masque d'oxygène à toi avant de le mettre à l'autre personne à côté.
0: Ouais. C'est moi qui ai la personne proche aidante de ma fille. C'est sûr que le dossier par rapport à ma fille puis par rapport au camp de jour. Là, on parle juste du camp de jour, mais c'est la même chose pour le service de garde, le service de surveillance. Tout ça s'additionne. Fait que nous, la personne proche aidante, quand on nous regarde par petits silos comme ça, ça peut avoir l'air pas si pire, mais quand on additionne toutes ces tâches-là, puis qu'on additionne aussi le fait que moi, je deviens une proche aidante en sandwich, que je dois aussi prendre soin de mes parents, je suis proche aidante de mes parents, je suis tutrice d'un des deux parents, mais moi, je suis en silo proche aidante par rapport à eux, proche aidante par rapport à ma fille, mais le topo global, c'est, ça n'arrive plus, là. Fait qu'il y a ça aussi que je lance dans l'univers.
1: On va espérer que ça bouge. On va espérer que l'année prochaine aille mieux. Puis, on va continuer de surveiller ça bien attentivement. Donc, hey, merci d'avoir été là.
0: Merci de traiter le sujet.
1: Ben, il faut, hein, quand il y a des sujets chauds comme ça, il faut en profiter puis le traiter. Merci beaucoup.
0: Merci. Bon été.
1: Merci. C'était donc notre discussion avec Stéphanie Leclerc, que j'ai fait un petit peu en début, que j'ai fait complètement en début d'après-midi. On va y aller maintenant à parler d'un autre sujet qui est chaud et qui continuera de chauffer dans les prochaines années. Celui de Tramcité, ou si vous préférez, le Tramway de Québec. On reçoit Marilyn Dion du RTC. Mais aujourd'hui, on ne parlera pas beaucoup du RTC. On va plutôt s'attarder au transport adapté STAC parce que là aussi, il y a des enjeux. Allô, Marilyn, ça va bien?
2: Bonjour, ça va bien, toi aussi?
1: Oui, ça va très bien. On va espérer qu'il n'y ait pas de problème de son aujourd'hui. Mais donc, on va parler STAC. Résume-nous un peu. Actuellement, il y a des travaux dans certains coins de la ville pour le tramway, entre autres. Résume-nous un peu où on en est aujourd'hui. Et d'ailleurs, sachez que Marilyn va revenir à quelques reprises durant les prochains mois, prochaines années, pour nous faire une espèce de wrap-up, une espèce de mise à jour des travaux puis des incidences qu'il y a autant au RTC qu'au STAC, parce qu'il faut savoir qu'on prend les deux réseaux. Donc, je te laisse aller, Marilyn.
2: Oui, il y a des petits délais là, de connexion, donc j'espère que le tout va bien fonctionner. Fais-moi signe si jamais c'est pas. Donc, voilà, on le sait, on est dans une période de travaux, effectivement, de grande envergure qui va se poursuivre là, pendant plusieurs années. Et donc, ça a effectivement des impacts sur la mobilité pour l'ensemble des citoyens, mais également pour la clientèle du RTC et la clientèle du STAC. Pour ce qui est du STAC spécifiquement, là, donc oui, les travaux ont commencé dans certains secteurs, et on peut dire que ça se passe bien. Donc, on continue d'offrir là, le service porte-à-porte. On a un taux de livraison de service qui est encore de 100 % malgré les travaux. Et jusqu'à présent, on n'a pas eu de perturbation majeure là, dans l'offre de service là, en lien avec les travaux.
1: Tu parles d'un taux de réussite, entre guillemets, de 100 % encore aujourd'hui. Est-ce qu'on envisage que dans quelques mois, quelques années, ce taux-là baisse? Visiblement, on a un petit souci technique avec Marilyn. Ça recommence finalement. OK. Ouais, excuse-moi, Marilyn, on t'avait perdu. Donc, je disais, est-ce qu'on peut. Tu parles de 100% du taux de transport au niveau du STAC. Est-ce qu'il pourrait y avoir une baisse éventuellement durant les travaux?
2: Bien, évidemment, c'est pas l'objectif, hein, puis on met plusieurs choses en place pour éviter que ça se passe, donc notamment la vitesse commerciale dans les zones d'influence qui est ajustée à la baisse pour nous permettre une meilleure planification et programmation des déplacements. Donc, ce qu'on veut dire par là concrètement, c'est qu'on s'assure pour les secteurs qui sont les plus touchés puis qui vont continuer d'évoluer. Impossible. Donc, évidemment, je pense que autant pour ce qui est de la RTC ou dans la mobilité de manière générale, le mot d'ordre, ça va être de planifier ses déplacements encore davantage parce qu'on le sait, des travaux, c'est évolutif. Ça peut venir avec des retards, peut-être de la congestion routière, mais dans les opérations, là, on fait vraiment notre pouvoir pour continuer d'avoir un taux de livraison qui est à 100% seulement.
1: Ça doit demander une gymnastique incroyable que de trouver pas juste les chemins accessibles, mais les portes accessibles des différents commerces.
2: Effectivement, on sait qu'on a une collaboration précieuse également avec la Ville de Québec. Puis c'est aussi que on invite vraiment les citoyens et la clientèle, notamment du TAC, à, si jamais il y a des problèmes en lien avec l'accessibilité, soit que, malgré le fait que cette collaboration-là qui est constante puis qu'il y a évidemment des gens qui sont sur le terrain, ça se fait une accessibilité qui soit là pour les portes. Mais si jamais vous constatez que ce n'est pas le cas ou vous avez des inquiétudes par rapport justement à l'accessibilité d'un lieu, c'est vraiment de contacter le 311 là, à la Ville de Québec où est-ce qu'il y a des gens qui vont s'assurer d'accompagner les citoyens et de s'assurer également dans la prévisibilité des travaux. Est-ce qu'on a besoin de dégager une entrée ou s'assurer qu'on puisse faire des modifications finalement aux travaux avec les entrepreneurs. On invite vraiment la clientèle à contacter le 311 si on constate qu'il y a des enjeux justement au niveau de l'accessibilité. Puis du côté du RTC, du STAC, ben, c'est de continuer à collaborer évidemment avec la ville. C'est un gros projet de co-développement. On a la ville, on a CDPQ Infra, on a des entrepreneurs qui sont là et puis ça va l'être pour plusieurs années, les transports adaptés, ce sont des sujets qui sont abordés puis qui font partie de la conversation.
1: Ouais, puis c'est ça, comme tu dis si bien, ça se terminera pas demain matin. Puis est-ce qu'il y a une belle collaboration avec les commerçants? Tu parlais du 3 en 1, tout ça. Est-ce qu'il y a quand même une belle collaboration pour que ça facilite la vie de tout le monde?
2: Bien, en fait, ça, c'est vraiment du côté, évidemment, de la ville, là, okay, que cette communication-là directe avec ses commerçants. Mais du côté du RTC, on est dans plusieurs groupes de travail, comités, pour justement discuter de la montée dans son ensemble et s'assurer que ce soit des faits qui sont en considération. Et la ville, d'ailleurs, est... est déjà sensible, pour lesquels on continue de collaborer et de discuter au quotidien.
1: Avant de continuer, je t'invite peut-être à juste rafraîchir ta page parce qu'on parle quand même plusieurs mots super importants. Fais juste rafraîchir, on va voir peut-être que ça va améliorer la situation. Je rappelle qu'on parle avec Marilyn Dion du réseau de transport de la capitale et on parle du tramway et de ses incidences. En fait, les travaux du tramway sur l'incidence du STAC, du transport adapté. Donc, visiblement, on a encore certains soucis. On va essayer de terminer la discussion, Marilyn. Donc, est-ce que tu es au courant de ce qui s'en vient pour les travaux? Parce que là, il y a une partie dans... définitivement, c'est compliqué. On va peut-être essayer de refaire cette discussion-là à un autre moment donné, dans le pire des cas, pour que vous soyez très bien informés des incidences de ce qui se passe dans la ville. Parce que, tu sais, on le disait tantôt, c'est des gros travaux. On est en été, il y a du tourisme. Donc, ouais, Marilyn, je pense que ce qu'on va faire pour l'instant, c'est on va arrêter la discussion. Je m'excuse. Et puis que dire? Je sais, c'est déjà arrivé par le passé, mais on n'arrive pas à savoir le pourquoi c'est comme ça. Oh, on va essayer ici, voir il y a une autre. Elle a ouvert une autre fenêtre. qui semble tout aussi problématique, malheureusement. Donc, on va cesser la discussion avec Marilyn, puis on vous reviendra avec les détails, là, à savoir quand est-ce qu'on peut reprendre cette discussion-là. Et comme figée, c'est spécial. On va l'arrêter. On va l'arrêter pour vrai. On va maintenant plutôt se diriger vers notre autre invité, qui est Elsa Bussière d'Audition Québec. Avec elle, on va jaser des services que la majorité des organismes devraient donner, dont Audition Québec. Bonjour Elsa, ça va bien?
3: Oui, bonjour.
1: On va espérer qu'avec...
3: Ça va très bien, merci. Puis c'est Elsa Bruyère, en passant.
1: Ah, Bruyère, excusez-moi. excuse-moi.
3: Il n'y a aucun enjeu, Michel.
1: Là, on va parler avec toi. Bon, tu es directrice adjointe d'Audition Québec. Et vous ne faites pas que participer à des rencontres, des discussions, tout. Vous offrez certains services, dont un qui est hyper important, celui d'aider les gens à avoir accès au CIPH. Raconte-nous qu'est-ce que vous faites pour aider votre clientèle, entre guillemets.
3: Avec plaisir. Ben, en fait, toute personne qui aurait, en fait, c'est pas notre clientèle, c'est pas un service qui est fermé, c'est accessible à toute personne qui se pose des questions sur le crédit d'impôt qui est offert au fédéral, le CIPH, en matière de déficience auditive. Et donc, pour toute personne qui a des questions, qui veut faire des démarches, qui a fait des démarches, puis que ça a pas fonctionné, bref, peu importe sa situation, on est disponible à la fois via notre site internet, parce qu'on a une page d'information qui décrit ce à quoi ça offre, comment le déposer, si on veut faire ça de façon autonome. C'est un guide semi-autonome. Puis pour les personnes qui le souhaitent, il y a un service aussi de rendez-vous individuel qui se passe en ligne ou au téléphone, mais qui peut aussi se passer en présentiel suivant les besoins et les situations.
1: Donc, ce que je comprends, c'est que ce n'est pas que la clientèle qui ont des problèmes d'audition, qui peuvent avoir ce service-là chez vous. C'est à peu près n'importe qui.
3: C'est ça. Chez nous, c'est à peu près n'importe qui, notamment, a des enjeux d'audition, mais qui pourrait avoir une autre déficience aussi. Il ne faut pas se dire que, là, j'ai peut-être un enjeu de mobilité, mais j'ai aussi un problème d'audition, qu'est-ce que je fais? Venez nous en parler, puis si jamais nous, on ne se considère pas compétent à vous aider, on va vous référer au réseau qui existe, qui est très important, à la fois des autres organismes communautaires, des intervenants de milieu, des organismes comme Fine Autonome ou d'autres, qui permettent d'avoir un accompagnement. Donc, en fait, même si nous, on ne sait pas répondre à toutes les questions, on va vous référer, puis on ne va pas vous laisser tout seul. Donc, si vous avez un enjeu d'audition et que vous voulez demander le crédit d'impôt, vous êtes les bienvenus. Si vous avez d'autres enjeux et aussi peut-être un enjeu d'audition, puis si juste vous avez envie de nous faire confiance, appelez-nous ou écrivez-nous. C'est bien correct. L'organisme, il est là pour ça. Donc, vous serez bienvenus. Hey.
1: Est-ce que c'est le genre de service qui est très utilisé, que ce soit par la communauté sourde ou sans type d'handicap?
3: Ou malentendante, oui.
1: Oui, ou malentendante, oui.
3: Oui, tout à fait. Oui, c'est un service qui est quand même assez utilisé parce qu'en fait, c'est un formulaire qui peut être un peu rébarbatif ou épeurant. C'est quand même un formulaire qu'on envoie à une administration qui est l'ARC, l'ARC, donc celle où on envoie nos impôts. Puis c'est vraiment un formulaire de type impôt qui doit aussi être rempli pour une partie par un professionnel de santé. Donc, ce n'est pas un document avec lequel on est tous confortables. C'est pour ça qu'on a fait justement un pas à pas comme un guide qui te permet de te dire, OK, pour telle question, est-ce que j'ai bien compris? Donc, on est là, nous, pour essayer de le rendre le plus compréhensible possible, ce formulaire, à la fois via sur le site, mais aussi dans les rendez-vous. Puis, il y a beaucoup de mécompréhensions. Ce formulaire, il est même l'ARC le dit, là, mais c'est comme ça. Ça reste quand même le mieux qu'ils peuvent faire pour le moment. Il y a beaucoup de mauvaises compréhensions. Par exemple, il y a beaucoup de gens qui imaginent que quand ils font cette demande, c'est comme si on évaluait leur handicap. Mais pas du tout. En fait, on n'évalue pas leur handicap. Ça, c'est leur professionnel de santé qui le fait. Le CIPH, le formulaire de demande du crédit d'impôt, il ne fait que dire « Est-ce que vous avez droit à de l'argent ?» un crédit d'impôt, compte tenu du fait que vous avez des frais qui sont liés à votre situation de malentendance ou autre difficulté. OK, voilà. Donc, il y a beaucoup de gens qui demandent de l'aide, effectivement. Puis c'est aussi pour ça qu'on est soutenu par le gouvernement fédéral pour appuyer la communauté, puis appuyer tous les citoyens à demander, à faire leur démarche. C'est un programme qui est financé en partie par le fédéral, justement pour qu'on soit plus proche de chaque citoyen, puis que chaque citoyen puisse exercer ses droits au mieux. Okay.
1: Oui, parce qu'effectivement, ce crédit d'impôt-là ouvre tellement, mais tellement de portes. C'est un formulaire qui aide, qui donne accès à, je sais même pas, j'ai même pas d'idée combien de portes
3: ça peut
1: ouvrir, autant fédéral qu'au provincial.
3: Vraiment, ouais, ça dépend aussi de la situation de chacun, du nombre de handicaps, parce qu'il y a des facteurs multiples de handicap ou pas. Puis il y a plein de mauvaises conceptions, hein. Il y a plein de gens qui s'entendent dire « Ah, mais vous n'êtes pas assez sourd pour avoir droit au crédit d'impôt ». Ça n'est pas vrai, c'est une mauvaise conception. Ce n'est pas le niveau de surdité ou le niveau de difficulté avec la mobilité ou le niveau de difficulté avec la vision. Okay, ce n'est pas le niveau de cécité ou autre qui détermine ça, c'est vraiment quels sont les besoins pour votre vie au quotidien que vous avez qui font qu'on a droit à ce crédit d'impôt ou pas. Donc voilà, faut pas hésiter à le demander et à s'essayer, puis à bien se préparer, bien décrire sa situation vécue au quotidien. Mais oui, ça vaut la peine, parce que dès lors qu'on est accepté à ce crédit d'impôt, ben on est accepté aussi au provincial. On peut donc être éligible à des programmes du provincial, on est éligible au REEI, régime d'épargne enregistré, handicap, etc. Invalidité, pardon.
1: Ouais. Puis de REEIM, on est malheureusement au Québec une des places où le REEI est le moins demandé Canada.
3: Ouais.
1: Il est le moins utilisé pourtant.
3: Ouais.
1: Ça assure une belle... Moi, j'aime ça dire que ça va être mon argent de retraite, là.
3: Ben oui, bien sûr.
1: Ça va être...
3: Ben oui, c'est certain. Ouais,
1: carrément,
3: ben
1: ça.
3: C'est carrément, en partie, tout à fait. Donc, c'est intéressant d'essayer de l'ouvrir. Même de l'ouvrir un peu tard, c'est pas grave. C'est toujours, hein, vu que c'est bonifié à 50%, c'est 50% de bonification que chaque année on accumule. Faut pas hésiter. En plus, c'est rétroactif à 10 ans en arrière. Hein, donc là aussi, il faut pas. Même si on se dit ah ben oui, mais ça fait plusieurs années, c'est peut-être trop tard. Non, c'est une mauvaise idée répandue. Mais c'est pas vrai. Ça vaut la peine de revenir en arrière. Maintenant même, le fédéral prend en charge aussi le frais qu'on paye si jamais on doit aller voir un professionnel de santé pour remplir le formulaire. Parce qu'il y a deux parties au formulaire. Il y a une partie qu'on remplit soi, puis il y a une partie qui est remplie par un professionnel de santé. Encore une fois, ce n'est pas un examen médical, c'est vraiment la partie B du formulaire. Elle permet au professionnel de décrire, hein, toutes les limitations que vous viviez au quotidien, puis qui font que vous avez droit à ce crédit d'impôt. Mais pour remplir ça, ça prend du temps, puis des fois, il y a des professionnels qui demandent un frais. Ben maintenant, le fédéral rembourse jusqu'à $150 de ce frais-là. Donc ça, c'est très positif. C'est pour aider chaque... Encore une fois, c'est un droit de demander le crédit d'impôt. Donc il faut s'essayer. Ça vaut mieux s'essayer en étant bien préparé que de ne pas le demander, parce qu'on perd un de ses droits, puis c'est dommage de ne pas exercer son droit.
1: Puis, bon, la population est vieillissante aussi. On le voit un peu partout. Et ces gens-là ont de plus en plus de problèmes d'audition, de surdité, de malentendance, tout ça. Ouais. Et ils ont de plus en plus besoin de services, parce que ces gens-là, selon mon expérience, se sentent un peu déconnectés, entre guillemets, de plein d'affaires parce qu'ils entendent moins bien, carrément qu'ils n'entendent plus du tout.
3: Ouais.
1: Donc, une organisation comme la vôtre ne fait pas que... du REEI ou du crédit d'impôt ou des patentes de même.
3: Non. Non, le crédit d'impôt, là, le soutien à la demande au crédit d'impôt, au fait de se préparer, de préparer ses documents pour son professionnel, c'est juste un petit bout. L'organisme Audition Québec, il fait aussi de l'intervention au quotidien, c'est-à-dire qu'on peut écrire en tout temps à notre adresse courriel qui s'appelle info@auditionquebec.org. On peut nous laisser un message aussi, hein. On a un numéro de téléphone sur notre site internet, audition.org, encore une fois. Puis ça nous permet de répondre à tout un tas de questions sur des outils, sur des professionnels, etc. Puis on a aussi... Pardon, vas-y.
1: Non, mais j'allais dire que ça, ce genre de... que ce soit votre organisme ou d'autres, parce que vous n'êtes pas les seuls à faire ce genre de choses-là, ça peut être aussi envoyer un courriel par une autre personne. Exemple.
3: Tout à fait.
1: Moi, j'ai une conjointe qui a un problème d'audition, par exemple, pour continuer dans cette vague-là, dans cette veine-là. Ben, qu'elle se sent pas à l'aise, ne serait-ce que c'est un problème qui commence, puis « Ah, je m'embarque pas là-dedans. » Ben, moi, je peux l'aider là-dedans aussi. Là,
3: bien
1: t'sais.
3: Sûr.
1: Moi,
3: tout à fait.
1: Je prends un exemple plus personnel.
3: Très fréquemment, très fréquemment, nous, on interagit avec les proches aidants, avec la famille, avec des amis. Puis c'est aussi auprès d'eux qu'on communique. Hein. Par exemple, on a un programme, là, un service qui permet, si vous sentez que vous avez un enjeu d'audition, mais que vous n'êtes pas confortable à en parler avec votre famille, ben, on a des mentors, en fait, on a des pères, des gens qui sont comme vous, puis qui... ont vécu la même chose, puis qui peuvent vous aider à le traverser. Puis ça peut permettre de sortir de l'approche aidance, donc c'est bien. Ça peut soulager aussi l'approche aidance, donc les mentors sont là aussi pour prendre le relais des proches aidants.
1: Puis ça peut aussi, ça peut aussi aider à agrandir le cercle de proches aidants.
3: Bien sûr.
1: Parce que souvent, c'est un enfant... L'enfant d'un parent, tout ça.
3: Là, on peut essayer d'élargir un peu.
1: Oui, essayer d'élargir un peu parce que ça, on l'a vu avec Stéphanie un petit peu plus tôt. Ça peut devenir lourd.
3: Lourd, bien sûr.
1: Pour la personne qui doit être proche aidant pour son père, sa mère, sa sœur, son frère ou peu importe. Donc, c'est bien de pouvoir élargir ce côté-là.
3: J'en profite aussi pour dire que le crédit d'impôt, il est aussi offert aux proches aidants. Il y a des proches aidants qui sont éligibles au crédit d'impôt du fait des frais que la proche aidance leur engendre.
1: Genre, un espèce de, appelons ça un frais de déplacement.
3: Exactement. Par exemple. Par exemple, ça peut être ça, du matériel à acheter ou des formations à faire, etc. Donc, toutes les adaptations que ça va nécessiter, tout à fait.
1: Intéressant, c'est une affaire que je ne savais pas que le ou la proche aidante peut
3: être éligible.
1: Bénéficier de ce crédit Exactement. D'impôt-là. Mais la question, puis ça, je ne sais pas si tu es apte à répondre, mais est-ce que si moi, par exemple, j'ai le crédit d'impôt et ma conjointe ou mes parents le demandent, est-ce que moi, ça m'enlève quelque chose que eux le demandent?
3: Ça ne peut pas t'enlever quelque chose. Okay. Parce qu'en fait, on va considérer les conséquences pour toi, puis l'ARC va le considérer vraiment comme dans la déclaration d'impôt et que la déclaration d'impôt est personnelle, le statut est accordé à la personne. Donc, à partir du moment où tu as, à moins que tu aies un changement dans ta situation puis que ça fasse que tu as moins de conséquences dans ta situation, ça pourrait changer. Mais le fait que ton proche aidant obtienne le crédit d'impôt ne peut pas influer sur ta propre situation.
1: Normalement, c'est une dégradation de la situation et non une
3: augmentation.
1: Une amélioration de...
3: C'est plus rare,
1: oui. Oui, effectivement. Eh bien, Elsa, merci beaucoup d'avoir
3: Avec
1: parlé
3: plaisir.
1: De ça.
3: Merci
1: d'avoir
3: de m'avoir
1: fait connaître un peu plus qu'est-ce que vous faites à Audition Québec. Merci, puis n'hésite pas à revenir là, pour
3: Avec
1: prendre...
3: Avec grand plaisir.
1: Pour prendre, je veux dire, prendre la place, entre guillemets, de Jeanne, mais elle est tellement précieuse qu'on va la laisser en vacances et on va y reparler prochainement. Merci beaucoup d'avoir été là.
3: Bon après-midi.
1: Merci à toi aussi. Bye-bye.
3: Au revoir.
1: Eh bien, on a traversé cette belle heure ensemble. Malheureusement, on a eu des petits soucis avec la personne au RTC. On va tenter de régler ça le plus rapidement possible et vous revenir avec une reprise, un réenregistrement ou quelque chose qui va être fait rapidement pour vous donner toute l'information parce qu'on l'a dit tout à l'heure. On est là et on va être là pour tout ce qui se passe au niveau du tramway, que ce soit des incidences pour la RTC, des incidences pour le transport adapté de la Société de transport adapté de la capitale. Donc, on surveille ça pour vous, puis on est là sans problème. Merci beaucoup d'avoir été là. J'espère que vous avez apprécié malgré le petit problème technique. Et on sera là, donc, nous, la semaine prochaine. Et j'en profite rapidement. Carl, bonsoir à toi aussi. On a eu un petit message sur Messenger. Donc, on se reparle la semaine prochaine. Bye-bye.
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0: Bonjour, ici Juliane Perrault. Voici votre bulletin du mercredi 22 juillet 2026. Une fillette de 4 ans a été gravement blessée hier après avoir été happée par une voiture dans le secteur de Léret, aux angles des rues des Lilas et de la Colombière. L'accident est survenu en milieu de journée. Elle a été transportée d'urgence à l'hôpital où son état est jugé critique. Les circonstances de l'événement font l'objet d'une enquête du côté du SPVQ. La Ville de Québec a été nommée communauté la plus active au Canada dans le cadre du défi Participation 2026. Après avoir remporté le titre provincial en 2024 et en 2025, la capitale se hisse cette fois au sommet du classement national grâce à la forte participation de la population et à l'engagement des organismes sportifs et de loisirs. La Ville invite maintenant les citoyens à poursuivre leurs habitudes de vie active tout au long de l'année. Appel de projet collectif, la Fibre du bois est à la recherche d'organismes qui souhaitent réaliser un projet au bénéfice de la collectivité. Mobilier, aménagement, serre, poulailler et bien plus, les participants mettent leur savoir-faire au service de la communauté et à un prix exceptionnel. Pour déposer une demande de projet, rendez-vous au formulaire disponible en ligne et sur la page Facebook du Centre communautaire et résidentiel Jacques Cartier. Les inscriptions à la Fibre de bois sont en cours pour les personnes intéressé. En mai dernier, la vie d'Ariane Martin bascule. Sa mère, Lucie, reçoit un diagnostic de cholangiocarcinome, un cancer des voies biliaires de stade 4. Malgré plusieurs mois de traitement, la maladie l'emporte et Lucie s'éteint tristement le 25 août 2025 à l'âge de 69 ans. Pour transformer son deuil en geste d'espoir, Ariane décide quelques mois plus tard de relever un défi hors du commun. Son objectif est d'amasser des fonds au profit de la maison Michel Sarrazin, qui a accompagné sa famille dans les derniers moments de la vie de sa mère. Retrouvez cette histoire inspirante au ckiafm.org dans la section Actualité. Depuis maintenant 40 ans, l'église Chalmers Wellesley perpétue sa tradition estivale en présentant des concerts gratuits tous les mercredis midi. La saison 2026 est en cours depuis le 1er juillet et se déroule dans le magnifique décor de cette église du quartier. L'entrée est gratuite avec contribution volontaire, une belle occasion de profiter d'un moment musical tout au long de l'été. Aujourd'hui, David Jacques à la guitare baroque et Laurence O'Hearn sont en spectacle. C'est ce qui complète cette édition. Au nom de toute l'équipe, bonne journée à l'antenne de CKIA 88.3 FM et CKIAFM.org.
1: Je vous le recommande grandement. C'est un grand roman que j'ai adoré.
2: J'ai beaucoup aimé l'originalité de la thématique. Ça fait du bien. Ça fait un petit vent de fraîcheur de lire là-dessus.
3: Un 5 étoiles.
2: Oh, oui, moi, j'ai clenché ça en deux jours. Là.
4: Même si je l'ai lu deux fois, la troisième, j'ai encore le goût de voir des images. Donc, c'est un très, très, très beau livre.
3: Toujours aussi excellent.
1: Oui, très, très bonne lecture.
3: C'est un de tes coups de cœur. Hein?
5: Oui, c'est un coup de cœur. C'est vraiment un beau roman.
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3: Bien le bonjour tout le monde, ici René Cocho. Au nom de toute l'équipe, je vous remercie de prendre du temps d'écouter cette émission consacrée à la littérature. Nous vous avons concocté une émission qui, espérons-le, aura l'heure de vous plaire. En voici le menu. Une entrevue avec Catherine Lafrance concernant son roman « L'été de tous les feux » paru aux éditions Druides. Célia Gaudreau lit des extraits de son recueil de poésie jeunesse « C'est un peu comme ». Emmanuel Lescouette présente le numéro 178 de la revue littéraire « Nuit blanche ». Stéphane Ledien, tu commentes quel roman noir cette semaine?
7: Cette semaine, je vous parle du roman noir « Le roi des cendres » de l'auteur américain S.A. Cosby et c'est publié chez Sonatine.
3: Jeannie Bogart, tu vas nous parler de quel recueil de poésie?
8: Eh bien, cette semaine, je vais vous parler de Théorème de l'inachèvement, un recueil de poèmes de Christophe Condello, publié chez Pierre Turcotte Éditeur en 2025.
3: Christine Hébert, quelle est ta sélection?
9: Alors, cette semaine, je vais vous parler de L'Appel des Flammes, le premier tome du Secret des Exilés de Sophie Lambert-Racine, et c'est publié aux éditions Nébuleuses.
3: Et Sophie Dorval, tu as choisi de commenter une bande dessinée.
10: Cette semaine, je vous parle du roman graphique Mary Bell, l'enfance meurtrière. C'est une biographie écrite par Théa Rogeman et Vanessa Bellardo aux éditions Glénat, la collection Karma.
3: Bienvenue à votre rendez-vous littéraire, le Cochocho.

0: Le nouveau numéro de Nuit Blanche se consacre aux littératures young adultes, un corpus foisonnant en constante évolution dont l'importance culturelle et littéraire demeure encore trop souvent sous-estimée. Et pour en parler, je joins au téléphone Emmanuelle Escouette, la directrice et éditrice de Nuit Blanche. Bonjour Emmanuelle.
1: Bonjour.
0: Alors, attaquons-nous à cette littérature. Ce que je déduis un peu de votre approche, de votre intérêt, c'est que c'est une littérature un peu sous-estimée qui mérite une plus grande couverture.
1: Oui, c'est une littérature qui a énormément de succès en librairie, qui a un gros succès de public, de lectorat. Et on en parle étonnamment peu, que ce soit dans les revues culturelles, dans la presse qui parle de littérature en général, et au niveau académique. On a encore un vrai enjeu de légitimisation du corpus, où on considère que c'est pour les plus jeunes, et puis c'est surtout de la littérature qu'on lit pour le plaisir. On ne va pas s'intéresser à ce que ça raconte, alors qu'il y a énormément de choses et de thématiques qui sont abordées dans ces ouvrages-là.
0: Ouais, on s'attaque surtout au succès commerciaux, mais on s'arrête là. On ne fait pas un peu plus d'analyse de ce qui est véhiculé comme message, comme style de littérature.
1: C'est ça, d'autant qu'il y a des têtes d'affiche énormes. Tout le monde a entendu parler d'Hunger Games, de La Passe Miroir, de ce genre d'énormes séries. Mm-hmm. Mais il y a beaucoup d'œuvres légèrement moins connues qui sont passionnantes, notamment des œuvres québécoises, qui méritent d'être mises en lumière et qui méritent d'être discutées.
0: Est-ce que Emmanuelle Lescouette elle-même sous-estimait ce type de littérature?
1: Alors, j'espère pas trop. J'ai décidé de travailler sur cette thématique pour ce numéro, justement parce que c'est une littérature que j'aime beaucoup, que je lis, que j'apprécie énormément comme au quotidien de ma pratique de lecture. Et je trouvais dommage qu'elle soit pas plus représentée, plus mise en avant, notamment pour des lecteurs ou des lectrices qui auraient pas forcément d'autres moyens de la rencontrer. On peut facilement se dire, je ne sais pas si jeune que ça s'adresse pas à moi. Et je pense que c'est une erreur parce que ça, même si c'est destiné comme à des plus jeunes adultes, quand on parle de jeunes adultes, on parle de fin d'adolescence, donc de 16 à 25, 30 ans. Donc, quand même une bonne part de la population. Mais ça s'adresse à tout le monde parce que c'est des enjeux de société, des enjeux de construction de personnes, de soi, qui dépassent cette tranche d'âge.
0: Bon, et quelle est la place en littérature québécoise de ce style young adult? Est-ce que on occupe une place importante ou on a intérêt à occuper une place plus importante?
1: On a des œuvres, je pense par exemple au roman de Marie Demers. On a des œuvres qui sont populaires. On a un équilibre avec des traductions. On a beaucoup de séries très populaires qui sont traduites en français et qui, au Québec aussi, fonctionnent sur ces traductions, sont vendues sur ces traductions. On a beaucoup, et c'est ce que j'ai découvert avec ce numéro, d'œuvres autochtones, de littérature autochtone, qui travaillent ce corpus, ce développement de soi et cette réflexion sur l'identité qui se croisent entre ces corpus-là. Donc il y a beaucoup de choses. Il y aurait sans doute encore une mise en lumière qui serait nécessaire pour mettre en avant les œuvres québécoises, parce qu'on a tendance à se dire « Oh, voici un très très gros succès de librairie anglophone, on l'a traduit, voici la traduction, regardez, c'est génial. » Et on a encore du mal, comme dans beaucoup d'autres corpus, à aller voir ce qui se fait concrètement ici. Mais je pense que c'est en train de changer. On a beaucoup d'auteurs et d'autrices qui prennent la parole autour de ce corpus, qui publient des ouvrages et qui les promeuvent. Donc je pense que c'est en train d'évoluer.
0: Bon, et à travers ce dossier, Nuit Blanche entend aussi interroger l'aspect formateur de ce type de lecture.
1: Oui, parmi les thématiques qui reviennent beaucoup sur la construction de soi et de ses opinions, je pense qu'il y a quelque chose de formateur dans l'idée de se confronter à d'autres idées, d'autres manières de percevoir le monde. C'est au cœur du corpus, mais c'est aussi une des forces de la littérature. On en parlait dans le 177 quand on parlait d'espoir, de l'importance de faire exister des visions positives et des visions pleines d'espoir du monde par la littérature. Et on se retrouve un peu dans cette position-là aussi avec la littérature young adult qui va interroger par exemple des identités queer et la construction et l'affirmation de ces identités ou le développement de soi, notamment avec des identités qui vont être hybrides, qui vont être métissées, qui vont être complexes. Et c'est des enjeux qui ont besoin, à mon avis, d'exister dans l'imaginaire collectif. Et par la littérature, c'est un bon moyen de se plonger dans des questionnements qui nous habitent pas forcément au quotidien ou auxquels on pense pas directement, mais qui peuvent venir enrichir notre réflexion.
0: Oui, et le numéro 178 de Nuit Blanche met aussi en lumière la diversité des œuvres.
1: Oui, on a au niveau très formel, on va avoir des articles sur des romans, on a des articles sur de la bande dessinée, sur de la poésie. Donc on a déjà cette diversité de base. Mmh. On a un article sur de la traduction, on a un article sur comment justement les littératures autochtones se saisissent de cette forme, de cet espace de corpus. On a énormément de choses qui sont en cours de construction et en cours d'évolution dans ce corpus, et c'est ce qu'on a voulu, ce qu'on a essayé de refléter dans le numéro.
0: Avez-vous été surprise à la lumière de tout le travail qui a été fait derrière ce numéro 178, de ce que ça représentait, Young Adult, ou si vous l'aviez vous-même un peu sous-estimé?
1: Je pense que la diversité, mettons linguistique dans la diversité du corpus québécois, notamment de l'hybridité des œuvres, notamment en langue autochtone, des œuvres qui vont être écrites entre les deux langues, de l'importance des ponts, et de la traduction entre corpus anglophone et corpus francophone, je pense que c'est plus ça qui m'a étonnée.
0: Ah ouais, ok.
1: La diversité du corpus en soi est assez logique. Il n'y a pas de raison que parce que on s'adresse à un public plus jeune, on n'est pas de poésie ou on n'est pas de bande dessinée.
0: Ouais.
1: Techniquement, ça ne ferait pas de sens quand on y pense. Je pense que c'est plus la capacité à innover et à imaginer des formes entre les formes qui m'a intéressé dans la construction de ce numéro.
0: Ben voilà, on apprend plein de choses intéressantes donc dans ce numéro 178. Et est-ce qu'on peut avoir une idée du numéro 179?
1: Le 179 s'intéresse aux littératures interactives, donc les romans dont vous êtes le héros, des œuvres numériques, que ce soit des romans vidéoludiques, des visual novels. On joue vraiment sur qu'est-ce qui se passe quand le lecteur ou la lectrice devient acteur, doit faire des choix pour avancer dans l'œuvre. Comment littérairement ça se transcrit? Qu'est-ce que ça change pour l'intrigue? Qu'est-ce que ça change pour l'approche de la construction de l'œuvre, pour les personnes qui créent ces œuvres, etc.? C'est l'idée, on va être dans de la littérature interactive.
0: Ben voilà, alors merci beaucoup Emmanuelle Lescouette. Je rappelle que vous êtes directrice et éditrice du magazine littéraire Nuit Blanche, le numéro 178, qui se consacre aux littératures young adult, disponible pour ceux et celles qui s'intéressent à la littérature. Merci beaucoup.
1: Merci à vous. Au revoir.
2: Ici Jeannie Bogart, je vais vous parler de Théorème de l'inachèvement, un recueil de Christophe Condello publié chez Pierre Turcotte Éditeur en 2025.

0: Elle aime la poésie, ses vers, ses quatrains, ses strophes et sa sonorité.
1: Théorème de l'inachèvement, c'est le titre d'un recueil de poésie signé Christophe Condellot, publié chez Pierre Turcotte, éditeur dans la collection Magma. Moi, je connaissais le théorème, ou j'ai déjà entendu parler plutôt du théorème de Pythagore, mais le théorème de l'inachèvement, ça ne dit absolument rien. Alors, j'ai hâte de t'entendre, Janie, parler de ce recueil de poésie signé Christophe Condellot.
2: Eh bien, le recueil Théorème de l'inachèvement de Christophe Condellot, c'est un recueil qui vous prend par la main, qui vous emmène dans ses paysages, ses douleurs, ses éclats d'espoir et qui vous laisse changer. Ce recueil, c'est un peu comme une longue lettre adressée à l'absence. Il parle d'un être cher disparu, peut-être un père, un frère, un ami, mais je dirais peut-être un père parce qu'il avait un recueil avant. J'avais parlé d'un premier recueil.
1: Oui, ça me revient.
2: Il parlait de son père, justement, décédé. Mais ce recueil parle également de nous, de ce qu'on laisse derrière, de ce qu'on tente de reconstruire avec les mots. C'est une poésie de la perte, oui, mais surtout de la persistance, de ce qui reste, même quand tout semble s'éteindre. Condellot nous fait voyager entre Montréal et Jérusalem, entre le froid du deuil et la chaleur de la mémoire. Il y a des mouettes, des fleuves, des bribes d'enfance, des versets bibliques détournés. Il y a la guerre, le colonialisme, la mer morte, le mont des oliviers. Mais surtout, il y a une voix fragile mais tenace, qui essaie de comprendre, d'aimer encore, d'écrire quand plus rien ne tient. Un court extrait que je vais vous lire. « Nous frapperons à la fenêtre de l'émerveillement, cheveux à l'abordage. » Le fleuve secoué par ton départ. La postérité nous offrira-t-elle les coquillages éberlués de ta présence? Ce qui est bouleversant, c'est que le poème ne cherche pas à consoler. Il ne fait pas semblant. Il assume l'inachèvement, la fêlure, les silences qu'on n'a pas su remplir. On parle souvent de poésie comme d'un baume. Ici, c'est plutôt une braise. Ça brûle un peu, mais ça éclaire aussi.
1: D'accord.
2: Et il y a des images, je vous jure, certaines frappent droit au cœur. Il pleut de la neige à l'intérieur. Nous sommes ce corps synonyme de fragments. Et puis, il y a ce court poème, « L'aube s'agenouille. Qui de la vie ou du vivant avalera l'autre ?» Donc, dans ce recueil, on sent la blessure, bien sûr, mais aussi une immense tendresse. Le livre se termine presque comme un chant d'amour, maladroit parfois, mais vrai et poignant. Alors, si vous aimez la poésie qui ne triche pas, qui dit l'indicible, qui vacille mais avance quand même, Théorème de l'inachèvement est pour vous. Ce n'est pas un livre qu'on referme, c'est un livre qu'on garde en soi.
1: Ben voilà, une belle finale de Christophe Condellot, Théorème de l'inachèvement. Alors, j'ai une meilleure image de ce théorème, publié chez Pierre Turcotte, éditeur dans la collection Magma. Merci beaucoup, Janie Bogart.
2: Merci, Wanné.

Bonjour, je m'appelle Célia Godreau et je suis l'autrice du recueil de poésie pour enfants qui s'appelle « C'est un peu comme ». Alors, voici quelques extraits. La poésie, c'est un peu comme une douce magie, du grand comme du petit, traînant ici et là, même quand on pense qu'elle n'y est pas. C'est un peu comme ce grand feuillu barbu, trônant au-dessus de cette grande colline bossue et faisant tournoyer son tutu dans cette belle danse du silence perdu. C'est un peu comme ce chant de vagues s'agitant dans mes oreilles, me donnant envie d'y chatouiller mes orteils et de m'élancer vers le soleil. C'est un peu comme cette mystérieuse mélodie qui doucement s'enfuit, se cache et s'enfouit sous ce grand chapeau de pluie. Je m'appelle Célia Godreau et je suis l'autrice de « C'est un peu comme », un beau recueil de poésie pour enfants.

0: Christine Hébert. Dans quelques minutes, je vais vous parler de L'Appel des flammes, le premier tome du secret des exilés de Sophie Lambert-Racine, publié aux éditions Nébuleuses.
1: Qui est l'auteur de cette citation? On est toujours le folklore de quelqu'un d'autre. J'emmène Guévremont dans Marie Didas.

0: La science-fiction, le fantastique et le fantasy n'ont pas de secret pour elle.
1: Bien le bonjour, Christine Hébert.
2: Bonjour, René.
1: Cette semaine, Christine, tu nous entraînes dans l'univers de l'autrice Sophie Lambert-Racine, qui publie aux éditions Nébuleuse une série, Le secret des exilés, mais là, tu t'es intéressé au tome 1, L'appel des flammes. Ce roman mêle romance et fantasy. Alors, parle-nous évidemment de l'intrigue principale et surtout de ton appréciation de cette autrice que je gagne à connaître, si j'ai bien compris.
2: Oui, alors l'intrigue principale, c'est ça commence sur une île qui est à l'écart du duché du Griffon, avec notre héroïne Noah, qui est une prêtresse dédiée à la guérison. Un jour, elle voit un portail magique qui s'ouvre devant elle, puis il y a un homme blessé qui en sort. Cet homme, qui s'appelle Laurent, il cache de lourds secrets de son identité. Mais Noah, notre guérisseuse, n'est pas plus innocente avec ses mensonges ou ses pouvoirs. Donc, elle n'a pas le choix de quitter son village avec Laurent, avec un mariage de confidence entre les deux. Et les nouveaux mariés vont voyager dans le duché de Griffon, qui est déchiré par la guerre, à la recherche de Taïla, la sorcière qui est à l'origine de la malédiction sur Laurent. Et ce que j'en ai pensé, ben, je trouvais que le début un peu de ce premier tome était un peu laborieux pour embarquer dans l'histoire, mais ça se replace un peu après. Et là, on avait le droit un peu, surtout au point de vue de Noah, un peu de Laurent aussi. Mais après le mariage, l'intrigue va se complexifier avec des nouveaux points de vue de d'autres personnages, parce qu'il y a une intrigue politique qui est rattachée à tout ça. Parce qu'il y a une guerre entre le duché du Griffon et le cœur empire. Je trouve que, par contre, que multiplier les points de vue, même si c'est intéressant pour l'intrigue politique, ça nuit un peu au rythme du récit. C'est un petit peu une petite faiblesse que j'ai remarquée. Mais je trouve que notre couple principal, il est intéressant. Noah, c'est une soigneuse plutôt qu'une guerrière. Mais elle a une grande gueule, elle a pas l'attitude d'une jouvencelle. Laurent, lui, il est distant avec un lourd passé, mais il préfère l'aventure aux intrigues politiques. Et entre les deux, on sent bien une attirance physique, mais aussi un sentiment d'admiration mutuelle. Puis j'ai aussi aimé le système de magie que je trouve intéressant. Il y a diverses sources de magie divine, démoniaque, de la magie qui est écrite grâce à la technologie. Et ça contribue à mettre en relief les inégalités entre les différentes régions. J'aurais aimé aussi en savoir plus sur les griffes qui sont des guerriers d'élite responsables de la protection du duc dans l'histoire. Mais j'apprécie au fait que les personnages soient pas manichéens, ils sont pas méchants pour être méchants. Oui, il y a des antagonistes qui ont des motivations différentes entre les autres et qui rentrent en conflit. Donc, c'est quand même intéressant tout ça. Alors, j'ai bien hâte de lire la suite. Juste une petite précision, bien sûr, on parle de romance. Faut juste noter que c'est un petit peu épicé, mais pas trop.
1: D'accord. On est prévenu. Donc, tu as apprécié la lecture avec quelques bémols, mais suffisamment pour te plonger dans le tome 2, puisque c'est le tome 1 dont tu as parlé.
2: Ben oui, c'est ça. J'ai hâte de plonger dans le tome 2 quand ça va arriver. Il faut savoir que L'appel des flammes est publié en 2025, alors je pense que le tome 2 devrait être publié prochainement.
1: Ben, on va le souhaiter. Alors, ce roman, il est publié aux éditions Nébuleuses. C'est L'appel des flammes, tome 1 de cette série, Le secret des exilés, de Sophie Lambert-Racine. Merci beaucoup, Christine Hébert.
2: Merci, René.
3: Ici Louis Gosselin. Dans un instant, les Jeux olympiques de Montréal et nous, de Pierre Gens, aux éditions de l'Homme.

0: Il aime prendre quelques livres pour les lire, évidemment.
1: Bien, bonjour Louis Gosselin.
2: Bonjour René.
1: Louis, on va replonger dans le passé, pas si lointain que ça. Là.
2: Juste
1: pas,
2: 50 ans.
1: Oui, c'est ça, exactement. En 1976, pour être plus précis.
2: Où étiez-vous?
1: Où étiez-vous? Ben moi, j'étais surtout devant mon écran pour suivre les Jeux olympiques.
2: Absolument.
1: Avec, évidemment, en vedette, Nadia Comaneci. Et le livre dont tu vas nous parler cette semaine, c'est 50 ans, 50 regards, les Jeux olympiques de Montréal et nous. C'est de Pierre Gens et c'est aux éditions de l'Homme. Et évidemment, il fallait s'y attendre. Qui retrouve-t-on sur la page couverture?
2: Nadia.
1: Nadia Comaneci, exactement.
2: Combien de petites filles se sont appelées Nadia ensuite?
1: Hein? Ah, mon Dieu, c'est fou.
2: C'est
1: fou. Ouais, bon, il y en a un peu moins maintenant, mais en 76 et les années suivantes, c'est effectivement un nom qui était très, très populaire. Alors, qu'est-ce qu'on retrouve principalement et qu'est-ce que tu as apprécié donc de ce retour dans le passé?
2: Juste un petit retour. Déjà, 50 ans, c'était le 17 juillet. De 76 jusqu'au 1er août, les Jeux olympiques de Montréal.
1: Ouais.
2: Et Montréal avait obtenu les Jeux 6 ans plus tôt en Hollande. On va se souvenir qu'au premier tour de scrutin, Moscou avait devancé Montréal, 28 contre 25.
1: Ah, tu vois, j'avais déjà oublié ça, moi.
2: Oui, et Los Angeles avait suivi avec 17. Alors, il y avait eu un second tour, puis tous les votes de Los Angeles sont allés à Montréal.
1: Ah!
2: On ne voulait pas Moscou en 76.
1: Ouais,
2: donc, ça a fini 42-25 pour Montréal.
1: Donc, déjà, les Jeux étaient politiques.
2: Oui, parce que 4 ans plus tard, on sait qu'il y a eu le boycott, justement, aux Jeux de Moscou en 80. Alors, c'est un livre qui nous fait revivre l'organisation de ces Jeux-là, et vraiment l'organisation plutôt que les exploits sportifs de Nadia. Mm-hmm. On en parle, bien sûr, mais on parle beaucoup d'organisation, puis c'est à partir du témoignage de 50 personnes qui ont été très proches de l'organisation. On retrouve Lisa Froula, qui est en charge des hôtesses à ce moment-là.
1: Oui.
2: C'est drôle.
1: Ah, c'est bon,
2: on a des témoignages, par exemple, de Pierre Harvey, qui lui est athlète, Marcel Jobin, le fou en pyjama, on s'en souvient, qui faisait de la marche, 50 kilomètres.
1: Oui, le marcheur,
2: Greg Joy, notre médaillé d'argent,
1: notre
2: au saut en hauteur.
1: Tout à fait, oui, je me rappelle.
2: Et il y a aussi des témoignages de journalistes comme Claude Mayotte, qui travaillait à CKC à ce moment-là, et qui Mayotte, moi j'étais à Montmagny, à la petite station de radio de Montmagny, puis on s'était échangé quelque chose, en tout cas, il dit « je vais te donner un scoop pour 76, et tu viens d'avoir ça, en échange de l'info que tu viens de me donner
1: ».
2: Là, il m'avait donné le line-up de l'équipe canadienne de je sais pas trop quoi. On avait eu un échange comme ça. Fait que j'étais à Montmagny avec mon petit scoop. J'avais trouvé ça bien drôle. Mais il m'avait demandé d'aller couvrir le handball au PEPS à l'Université de Sherbrooke en échange. Puis, j'avais bien aimé ça. Pierre Houde, Marie-Josée Turcotte également. Alors, plein de gens qui ont fait partie de l'organisation de près ou de loin. Quand on pense à Montréal 76, on se souvient bien sûr du gouffre financier relatif à la construction du stade. Et du Parc olympique, mais Pierre Gens nous rappelle, et nous rappelle, ou peut-être nous apprend, que les Jeux ont été un succès. On a fait 230 millions de profits avec les Jeux.
1: Attends que ça.
2: Par la vente des billets, par la vente de matériel, par tout ça. Si ça n'avait pas été du stade et de toute l'histoire des 20 ans.
1: Pour 1976,
2: c'est
1: ça
2: beaucoup.
1: Ça
2: a été un grand, grand succès. Puis aussi une grande vitrine pour Montréal.
1: Tellement.
2: Sur la scène internationale. Tu sais, on dit qu'Expo 67, ça a permis l'ouverture de beaucoup de restaurants parce qu'on avait accès à plein de bouffe qui venait d'un peu partout dans le monde.
1: Oui, ça, on découvrait la gastronomie.
2: Alors, en 76, les Jeux olympiques, en tout cas selon ce qu'on peut en lire des témoignages et de leur expérience, ça a changé beaucoup de choses parce que les gens se sont mis à encourager les jeunes à faire du sport. Les gens se sont mis à bouger.
1: Et à faire de la gymnastique.
2: Oui, à faire de la gymnastique. On a appris beaucoup aussi sur différents sports qu'on pratiquait moins ici. Là, on était plus hockey, baseball, football, mais là, on découvrait justement la gymnastique. On découvrait des sports de ballon, on découvrait de l'athlétisme. D'ailleurs, c'est moi, j'ai un petit bémol sur ce livre-là, malgré la grande recherche qui a été effectuée puis tous les témoignages. Ouais. C'est qu'on ne parle pas des autres sites de compétition que Montréal.
1: Parce qu'il
2: y a un petit mot sur Bromont avec les compétitions équestres. Mais ici, à Sherbrooke, on avait eu du handball, on avait eu du soccer. Oui. On n'en parle pas dans le livre. Je trouve ça dommage un peu qu'on s'en tienne à peu près juste à Montréal. Mais bref, c'est un détail. Puis pour le reste, un ouvrage qui était nécessaire pour notre mémoire collective. C'est très, très intéressant à lire et c'est surtout un beau livre de bibliothèque et on va célébrer les 50 ans cette année, justement. Mm-hmm. Donc, il faut en profiter de ce livre-là et de cette mémoire-là.
1: Oui, petite anecdote, j'ai assisté, moi, à la cérémonie d'ouverture des Jeux olympiques parce qu'il y avait des tirages qui étaient offerts pour gagner des places pour les cérémonies de clôture et d'ouverture. Et figure-toi que mon père avait gagné deux fois.
2: Oh non!
1: Deux billets pour la cérémonie d'ouverture, deux billets pour la cérémonie de fermeture. Alors, moi, j'étais l'invité pour la cérémonie d'ouverture, puis mon frère a assisté à la cérémonie de fermeture. On était vraiment privilégiés, on n'en revenait pas d'avoir
2: grandiose.
1: Gagné. C'est ça.
2: Donc, mon père collectionnait des choses. J'ai encore la monnaie olympique de cette époque-là.
1: Oui.
2: Et les 45 tours de la musique officielle quand ils entraient dans le stade avec les trompettes et tout ça. J'ai ça sur 45 tours. Mon père collectionnait ça. Lui, il aimait ça, les Jeux olympiques.
1: Oui, puis est-ce que je me trompe ou c'était une première d'avoir un gars et une fille porter la flamme?
2: Oui, exactement. Je pense que oui.
1: À l'époque,
2: c'était... on revoit ces images-là, puis c'était vraiment impressionnant.
1: C'était quelque chose.
2: Beau retour dans le passé, en tout cas, les Jeux olympiques de Montréal et nous.
1: Oui, signé Pierre Gens aux Éditions de l'Homme. Merci beaucoup, Louis.
2: Merci, René.
3: Bonjour, ici Sophie Dorval. Cette semaine, je vous présente le roman graphique Mary Bell, l'enfance meurtrière. Une biographie écrite par Théa Rogeman et illustrée par Vanessa Bellardo aux Éditions Glénat, la collection Carman.

0: La science-fiction, le fantastique et le fantasy n'ont pas de secret pour elle.
1: Bien le bonjour, Sophie Dorval.
0: Bonjour.
1: Cette semaine, c'est Mary Bell, l'enfance meurtrière dont tu as choisi de nous parler. C'est aux éditions Glénat, dans la collection Karma. C'est une bande dessinée. Alors, qui est cette Mary Bell en question?
0: Mais en fait, cette bande dessinée-là, normalement, elle ne devrait pas figurer dans mes chroniques basées sur science-fiction, fantasy, fantastique, tout ça, parce que Mary Bell a existé. C'est une meurtrière. Elle avait une dizaine d'années en Angleterre.
1: OK.
0: Et elle a tué deux petits garçons.
1: Mon Dieu.
0: Elle était sur le chemin du tueur en série. Ça s'est passé dans les années fin 70, début 80.
1: OK.
0: Mary Bell a été qualifiée de psychopathe. Elle a été condamnée à 10 ans à la prison à perpétuité pour le meurtre de Martin Brown, 4 ans, et Brian O, 3 ans. Le récit se passe 27 ans après ça. Mary Bell est sortie de prison et il y a une journaliste qui l'avait déjà, c'est une histoire vraie, là. Il y a une journaliste qui l'avait interrogée quand il était emprisonné, Gita Sereny, qui a décidé d'explorer qu'est-ce qui s'était passé après les faits, pour non seulement des révélations, mais surtout de la réparation, qui était le but de la journaliste. Cette journaliste-là, d'ailleurs, son mari était reporter de guerre. Fait que lui aussi, il en a vu de toutes les sortes, de toutes les couleurs. Bon, c'est plus un récit biographique, mais je l'inclus dans la chronique parce que c'est le rendu et la manière d'illustrer le récit qui rentre plus dans mes catégories. Le voyage dans la mémoire de Mary se fait d'une manière vraiment fantastique, non réelle.
1: OK.
0: La journaliste et Mary elles-mêmes font le voyage en étant à l'extérieur. Et c'est comme ils voient défiler, c'est comme si c'était un film.
1: Oui, je vois très bien, ouais.
0: Puis, on apprend beaucoup de choses qui n'ont jamais été prises en compte lors du procès, qui n'ont jamais été révélées. Si le procès avait eu lieu aujourd'hui, le verdict serait totalement différent.
1: Ah ouais, à ce point-là, OK.
0: Totalement, oui. Et on apprend beaucoup sur la société de l'époque, ses préjugés, et sur sa manière de traiter les gens qui ont été abusés. Parce qu'on apprend que Mary Bell, oui, elle est meurtrière, mais avec sa vie familiale, je pense que je serais devenue moi aussi.
1: Ouais, ça ne l'excuse pas, mais ça l'explique. Hein.
0: C'est oui, ça, c'est ça. Puis, dans ce que le verdict aurait été différent, c'est que probablement qu'elle aurait été soignée plutôt que condamnée à de la prison. Et on apprend aussi qu'en Angleterre, quand un enfant est condamné pour un crime violent comme un meurtre, quand il sort de prison, la société, l'État, lui donne une nouvelle identité. Et Mary Bell est maintenant mère de famille. Ça se trouve, elle est même grand-mère ou proche de l'aide. Et ses enfants ne le savent pas que c'est elle. C'est un secret bien gardé. Et ça, on le voit aussi comme sur les deux meurtriers du petit James Burglar tué dans les années 90. Là, dans un centre d'achat, il avait enlevé le petit gars de 3 ans. Il l'avait amené sur une voie ferrée. Il l'avait tué à coups de roche. Mm-hmm. Même chose, les deux enfants. En tout cas, il y en a au moins un qui est sorti de prison. Nouvelle identité totalement.
1: Okay.
0: C'est un secret bien gardé. Donc, tu as un petit fait de société que je trouve intéressant quand même, parce que ça permet de repartir une vie quand on croit à la réhabilitation et non pas juste à la punition. Bref, commentaire de société. Donc, c'est ça, c'est la manière que c'est rendu, c'est le voyage dans la mémoire que je trouve que ça rentre dans le fantastique. C'est aux éditions Glénat, la collection Karma, qui est une nouvelle collection de romans graphiques qui met en lumière des personnes. Souvent au départ, des personnes totalement anonymes, mais qui ont été oubliées par l'histoire. Puis qui, au travers d'actes marquants, contestataires et illégaux, ont fait changer la société dans des fondements désacquis. C'est une belle collection qui commence. Il n'y a pas grand-chose encore dedans, mais ça va s'en venir assez étoffé, très intéressant.
1: Ben oui, absolument. Alors, cette collection, c'est Karma, c'est aux éditions Glénat, et le livre dont tu nous as parlé cette semaine, Sophie, c'est Mary Bell, l'enfance meurtrière de Théa Rochman et Vanessa Bellardo. Merci beaucoup, Sophie.
0: Merci.
2: Bonjour, ici Catherine Lafrance. Dans un instant, je vous parlerai de mon plus récent roman, L'été de tous les feux, le quatrième tome de la série des enquêtes de Michel Duquesne.
1: Petit rappel de ce qu'a déjà dit Caroline Tellier à l'émission concernant le roman « La maison de mon père ».
3: on va connaître au fil des pages tout de son père et de la fameuse maison. Ce roman illustre les contrastes entre l'ancien régime et le nouveau régime. C'est vraiment un beau roman. Beau, c'est mon mot.

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Bonjour, ici Juliane Perrault. Voici votre bulletin du mercredi 22 juillet 2026. Une fillette de 4 ans a été gravement blessée hier après avoir été happée par une voiture dans le secteur de Léret, aux angles des rues des Lilas et de la Colombière. L'accident est survenu en milieu de journée. Elle a été transportée d'urgence à l'hôpital où son état est jugé critique. Les circonstances de l'événement font l'objet d'une enquête du côté du SPVQ. La Ville de Québec a été nommée communauté la plus active au Canada dans le cadre du défi Participation 2026. Après avoir remporté le titre provincial en 2024 et en 2025, la capitale se hisse cette fois au sommet du classement national grâce à la forte participation de la population et à l'engagement des organismes sportifs et de loisirs. La Ville invite maintenant les citoyens à poursuivre leurs habitudes de vie active tout au long de l'année. Appel de projet collectif, la Fibre du bois est à la recherche d'organismes qui souhaitent réaliser un projet au bénéfice de la collectivité. Mobilier, aménagement, serre, poulailler et bien plus, les participants mettent leur savoir-faire au service de la communauté et à un prix exceptionnel. Pour déposer une demande de projet, rendez-vous au formulaire disponible en ligne et sur la page Facebook du Centre communautaire et résidentiel Jacques Cartier. Les inscriptions à la Fibre de bois sont en cours pour les personnes intéressés. En mai dernier, la vie d'Ariane Martin bascule. Sa mère, Lucie, reçoit un diagnostic de cholangiocarcinome, un cancer des voies biliaires de stade 4. Malgré plusieurs mois de traitement, la maladie l'emporte et Lucie s'éteint tristement le 25 août 2025 à l'âge de 69 ans. Pour transformer son deuil en geste d'espoir, Ariane décide quelques mois plus tard de relever un défi hors du commun. Son objectif est d'amasser des fonds au profit de la maison Michel Sarrazin, qui a accompagné sa famille dans les derniers moments de la vie de sa mère. Retrouvez cette histoire inspirante au cqayafm.org dans la section Actualité. Depuis maintenant 40 ans, l'église Chalmers Wellesley perpétue sa tradition estivale en présentant des concerts gratuits tous les mercredis midi. La saison 2026 est en cours depuis le 1er juillet et se déroule dans le magnifique décor de cette église du quartier. L'entrée est gratuite avec contribution volontaire, une belle occasion de profiter d'un moment musical tout au long de l'été. Aujourd'hui, David Jacques à la guitare baroque et Laurence O'Hearn sont en spectacle. C'est ce qui complète cette édition. Au nom de toute l'équipe, bonne journée à l'antenne de CKIA 88.3 FM et CKIAFM.org.

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4: Ici René Cochot, bienvenue à cette deuxième partie de votre rendez-vous littéraire. Bonjour à ceux et celles qui étaient déjà à l'écoute et bienvenue à ceux et celles qui se joignent à l'émission. Voici le menu de cette deuxième heure. Une entrevue avec Catherine Lafrance concernant son roman « L'été de tous les feux » paru aux éditions Druides. Et Stéphane Ledien, tu as choisi de commenter quel roman noir?
5: Cette semaine, je vous parle du roman noir « Le roi des cendres » de l'auteur américain S.A. Cosby et c'est publié chez Sonatine.
4: Bienvenue à cette deuxième heure du Cochocho.

0: Le journaliste Michel Duquesne est de retour dans le nouveau roman de Catherine Lafrance intitulé « L'été de tous les feux ». L'intrigue est la suivante. Juin 2023, Chibougamau est menacé par les flammes. Un jeune pompier perd la vie. Un journaliste disparaît dans le même secteur. S'est-il égaré en forêt? A-t-il été piégé par le feu? Michel Duquesne, qui ne croit pas au hasard, se rend sur place pour enquêter et évidemment pour couvrir les incendies à Chibougamau. Une rencontre fortuite l'amènera sur la piste d'un fugitif. Il se lancera à ses trousses tandis que les feux approchent et que les routes ferment les unes après les autres. Alors, il y a beaucoup de choses dans ce roman de Catherine Lafrance que j'ai en ligne. Bonjour, Catherine.
1: Bonjour, René.
0: Alors, Catherine, on se connaît, donc on va se tutoyer. On situe les gens dès le départ.
1: Certainement.
0: On reconnaît ici là, le caractère aventurier et fonceur du personnage de Michel Duquesne. Le moins que l'on puisse dire, c'est qu'il n'a pas peur du feu, notre Michel.
1: Non, parce qu'il est courageux, mais aussi et surtout, je dirais, parce qu'il est animé d'un besoin de découvrir exactement ce qui se passe, de voir où se cache la vérité, quelle est-elle et pourquoi il y a des gens tente de cacher cette vérité. Alors il est motivé par ça et je pense même qu'il voit plus vraiment les dangers. C'est pas un anarchiste là, mais il est téméraire. Ça c'est évident.
0: Ouais, téméraire au risque de sa vie, n'est-ce pas?
1: Oui, tout à fait. Puis cette fois-ci, franchement, tu sais, c'est pas la première fois qu'il se met en danger. C'est arrivé, on l'a vu à quelques reprises, dans le premier roman de la série, il s'est retrouvé les mains attachées dans sa voiture sur un lac gelé, puis quelqu'un qui creusait des trous autour de lui pour le faire plonger dans les eaux glacées. Donc, mais ça, c'était, je te dirais, des choses qui lui arrivaient. Mm-hmm. C'est qu'il est dans de telles situations que des gens ont voulu se venger ou le faire taire et ils s'en sont pris à lui. Cette fois-ci, là, c'est vraiment lui qui fonce. Il fonce tête première parce qu'il a un objectif. Je ne vous dévoilerai pas tous les détails, bien sûr. Et il a un objectif, découvrir qui se cache derrière les événements qui surviennent dans un secteur très précis, juste à l'extérieur de Chibougamau.
0: Bon, alors, revenons sur l'intrigue principale et surtout sur ces feux de forêt qui font rage et qui font en sorte que des habitants doivent se déplacer. Pourquoi avoir choisi en toile de fond ces incendies de forêt en 2023?
1: Ben parce que je pense qu'ils ont marqué l'imaginaire.
0: Oui.
1: Puis c'est un sujet d'actualité. C'est malheureusement une réalité qu'on a connue en 2023, mais qui risque de revenir. Puis tu sais, quand on y pense, là, c'est d'une tristesse infinie que nos forêts, comme ça, partent en fumée. On s'en soucie pas tant que ça parce qu'on a beaucoup, beaucoup de forêts, mais n'empêche, tu sais, c'est un espèce de problème double parce que, évidemment, c'est des milliers, des milliers, des milliers, des dizaines de milliers d'hectares qui partent en fumée, ce qui, en soi, est une perte considérable pour la faune et la flore. Et c'est aussi que, en brûlant, ben, c'est le feu, en brûlant les forêts, dégage des CO2. Et donc, ça provoque encore plus ça augmente le taux de gaz à effet de serre, et c'est susceptible de provoquer d'autres feux. Alors, c'est extrêmement dangereux. On s'en rend pas compte tant que ça. Il me semble qu'en 2023, là, c'était très évident. Là, je pense qu'il y a bien des gens qui s'inquiétaient quand on voyait les feux s'approcher des villes, mm-hmm. être sur le point d'entrer dans les villes, jusqu'à Yellowknife. Yellowknife, là, c'est dans les territoires du Nord-Ouest. On est dans une région subarctique. C'est une région où il n'y a presque pas d'été. Et là, les feux ont ravagé le peu de forêt qu'il y a, parce qu'il n'y en a pas beaucoup. On est dans la taïga, c'est des petits arbres, mais les incendies ont grugé ces arbres-là. Ils sont arrivés aux portes de Yellowknife. Yellowknife a dû, je pense, ma mémoire est bonne, pour la première fois de son histoire, être évacué. Alors, si une ville aussi nordique passe proche d'être engloutie dans les flammes, ben, je pense que n'importe quelle autre ville est susceptible aussi de connaître des épisodes comme ça et subir des pertes importantes peut-être dans l'avenir. C'est sûr qu'on va tout faire pour se protéger de ça, mais ça reste un danger.
0: On peut rappeler aussi que souvent les feux de forêt sont causés par l'homme. Et là, dans ton roman, tu fais d'ailleurs référence à l'incendie meurtrier de Chappais avec cette incendiaire.
1: Oui, parce que Michel Duquesne se rend à Chappais parce qu'il est sur la piste du journaliste, le fameux journaliste disparu. Mm-hmm. Cette piste l'amène à Chappais. Et évidemment, à ce moment-là, en 2023, et ça, c'est arrivé pour vrai, là, il y a eu un gros incendie autour de Chappais. Les forêts y sont passées. La ville a été évacuée. Et c'était un incendiaire. C'est quelqu'un qui a mis le feu délibérément pour démontrer que la forêt n'était pas si sèche que ça. Et que donc, c'était pas vrai. La crise climatique n'était pas vraie. À preuve, ça, c'est ce qu'il disait, la preuve de mettre le feu, puis le feu ne va pas s'étendre. Ben, il a mis le feu et le feu s'est étendu à toutes les forêts environnantes de Chappais. Alors, ça, c'est ce qui est arrivé pour vrai. On connaît cet homme-là, il a été traduit en justice et tout. Bon, moi, je relate pas toute son histoire, mais je fais référence. Et évidemment, les journalistes qui vont sur place à Chappais ne peuvent pas s'empêcher de faire le lien avec ce qui s'est passé en 80, c'est-à-dire qu'en 80, accidentellement, quelqu'un avait mis le feu, et ça aussi, là, je parle de ce qui est quelque chose qui est survenu pour vrai, donc quelqu'un avait mis le feu à une branche de sapin, c'était une fête du jour de l'an, le 31 décembre, là, passé minuit, donc on était rendu 1er janvier, et il y a eu, si ma mémoire est bonne, plus de 40 morts, et des blessés, bien sûr, parce que c'était dans une salle, les gens n'ont pas pu sortir assez rapidement, et ils ont été coincés par les flammes. Donc c'est sûr que je fais référence à tout ça parce qu'à Chappais, c'est très difficile d'aller à Chappais, de parler des feux, de se préoccuper de ça et de pas voir à quel point les gens sont encore marqués par cet événement-là, évidemment.
0: Bon, Michel Duquesne accepte donc de faire un reportage pour couvrir ces feux de forêt qui forcent l'évacuation d'une partie de la population à Chibougamau. Sur place, il est aidé par sa collègue Anne-Marie Bérubé. Il va découvrir, oui, en fait, que la mort du jeune pompier peut être liée à la disparition du journaliste disparu dans le même secteur. Il y a un fugitif également qui est recherché. Il y a beaucoup de choses dans ce roman. Le défi, évidemment, pour un auteur ou une autrice, c'est de ne pas perdre le lecteur ou la lectrice, là.
1: Tout à fait. Alors, ce livre-là, évidemment, s'inscrit dans la série, c'est une suite. Mais je pense qu'il peut être lu tout seul, comme
0: absolument.
1: On dit. Il y a bien des gens qui me disent, j'ai pas lu les premiers, mais celui-là, ça se tient. Il y a des références dans le texte, là, qui s'est expliqué quand je fais référence aux autres romans. Mais pour ceux qui veulent lire la série, alors on comprend que c'est la suite et que certains personnages de ce quatrième tome, outre le personnage principal, bien sûr, sont des personnages qui sont nés dans des tomes précédents. Donc, le lecteur, la lectrice de la série sera pas perdue puisqu'il va retrouver ces personnages-là. Et certains de ces personnages, évidemment, ne survivront pas au quatrième tome. D'autres survivront. Là, c'est le bonheur d'écrire une série. Parce qu'on joue comme ça avec les personnages. Il y a des nouveaux qui arrivent. Il y en a qui restent, qui sont récurrents. Il y en a qui partent. Il y en a qui meurent. Il y en a qui prennent leur retraite. Il y en a qui bon, etc. Donc ça, c'est généralement, je te dirais que les gens ne perdent pas le fil parce que j'ai beaucoup de lecteurs de la série qui m'écrivent, qui me disent « Ah, oh, ben là, ça répond tellement à le tome 4 répond aux questions que je me posais dans le tome 3, mais là, je me pose des questions dans le tome 4, alors est-ce que vous allez faire dans le tome 5 pour répondre aux questions? » Alors oui, bien sûr, là, je peux déjà le dire, il y aura un tome 5, je suis en train de travailler là-dessus. Là. Donc ça, j'aime laisser le lecteur toujours un petit peu en suspens, mm-hmm, pour qu'il ait envie justement d'aller lire un prochain tome.
0: Ah, le plaisir de garder le suspense.
1: Exactement.
0: Voilà, je poursuis mon entretien avec Catherine Lafrance à propos de son nouveau roman, L'été de tous les feux. Bon, tu abordes dans ce roman également la relation difficile entre Duquesne et sa femme. En fait, tu abordes la difficile conciliation travail-famille. Question d'en ajouter, sa conjointe Odile remet en question sa vie de couple après une rencontre avec son beau-frère Jacob qui lui fait des révélations troublantes concernant son père. Alors là, je comprends que dans le tome 5, on va en savoir plus, là.
1: Oui, dans le tome 5, cette quête-là sera enfin expliquée et réglée. Parce qu'il faut qu'elle le soit, là. Ça fait longtemps que je la fais vivre, cette histoire-là. Donc, il faut qu'elle soit expliquée. Et elle le sera. Mais En attendant, ben, Odile, évidemment, elle n'a pas toutes les pièces du casse-tête. Hein, c'est sûr, c'est un personnage dans la série. Michel Duquesne non plus, pas toutes les pièces du casse-tête. Mais donc, ils font face à ce Jacob. Alors, j'ai joué là-dessus parce que Michel Duquesne, c'est quelqu'un qui a été, je dirais, très seul toute sa vie. Parce que plus ou moins élevé par sa mère, là, ceux qui connaissent la série savent tout ça. Là. Mais bon, il a eu une enfance très difficile, il a été très seul. Il a rencontré Odile, et Odile est devenu un peu son ancre, est devenu son rock. Et il forme avec Odile un couple qu'il croyait solide. Mais c'est comme dans la vie, hein, tu sais, il y a des couples qui éclatent, il y a des couples qui éclatent de façon permanente, il y en a d'autres qui éclatent de façon temporaire. Qu'est-ce qu'il en sera du couple Odile et Michel? Je ne vais certainement pas vous le dire maintenant. mais je peux dire que moi, j'ai voulu un couple réel, réaliste, plausible, qui fonctionne dans la vie comme on fonctionne tous. C'est-à-dire qu'on essaie, évidemment, on essaie de conserver nos relations, on essaie de

0: aller jouer sur quelque chose qui était important. Pas une relation qui signifiait rien, mais une relation significative, c'est-à-dire la relation entre Michel et Jacob. Et là, ça devient une relation à trois, entre Michel, Jacob et Odile, dans le sens où Jacob détient des informations qui touchent Odile de près. Odile et Jacob sont en conflit. Est-ce que ce conflit va briser de façon permanente la relation entre Michel et Odile? C'est la question.
1: Et on va terminer cette entrevue, Catherine, avec un rappel de ta carrière du passé, journaliste, parce que tu abordes dans ton roman l'avenir du journalisme et des médias traditionnels. C'est une situation qui t'inquiète.
0: Ben oui, c'est une situation qui m'inquiète énormément. Je dirais que les médias, oui, les médias traditionnels, mais l'information en général a de moins en moins de moyens. Les journalistes ont de moins en moins de moyens pour arriver à faire leur travail. Et pire que ça, ce qui m'inquiète encore plus, parce que ça fait longtemps là, qu'on assiste à ça, ça fait 2-3 décennies, qu'on voit que les journalistes ont de moins en moins de moyens. Mais ce qui m'inquiète plus en ce moment, c'est plutôt que le fait que les gens vont de moins en moins à la source pour s'informer, de moins en moins vers les médias. Je n'oserais pas utiliser le mot traditionnel, mais je dirais crédible. Oui. Les médias crédibles et solides pour s'informer, ils vont s'informer dans des sources qu'ils croient bonnes, sans doute, mais qui ne le sont pas. Ce qui fait qu'il y a énormément de désinformation. Et ça, c'est extrêmement dangereux parce que pas de véritable presse, pas de véritable démocratie. Si on tient à nos sociétés démocratiques, il faut que la presse, je dirais même la presse libre, existe, qu'elle soit en santé et que les journalistes n'aient pas de contraintes pour pouvoir travailler, les contraintes financières en étant une, mais toutes les autres contraintes également. Donc oui, c'est préoccupant. Je pense qu'on n'est pas dans un endroit où il y a complètement le péril dans la demeure et la situation n'est pas désespérée. Je pense qu'on est conscient ici, on a cette chance-là, contrairement à d'autres pays. On est conscient de l'importance, je pense, des médias crédibles et solides et honnêtes pour essayer de les tout faire pour les conserver. Mais bon, on verra ce qui arrivera dans l'avenir. Mais oui, c'est une situation préoccupante.
1: Ben voilà, alors Catherine Lafrance, ça a été un plaisir de jaser avec toi, donc de ta plus récente publication, en fait ton nouveau roman mettant en vedette Michel Duquesne, L'été de tous les feux. Et je rappelle que les romans précédents ont été primés. L'étonnante mémoire des glaces a été finaliste pour le prix Saint-Pacôme et Le dernier souffle est le plus lourd a aussi été finaliste du prix Saint-Pacôme et du Crime Writers of Canada. Et je rappelle évidemment que tes romans sont publiés aux éditions Druide. Merci beaucoup et puis on a déjà hâte au cinquième.
0: Merci René, ça a été un plaisir partagé. Le cinquième arrivera. Je vous mettrai au courant bien sûr tout le monde.
1: D'accord, merci.
0: Merci, bye-bye.
2: Une personne de plus dans ce monde à vouloir être quelqu'un d'autre. 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

0: Bonjour, ici Stéphane Ledien. Aujourd'hui, je vous parle du roman noir « Le roi des cendres » de S.A. Cosby, publié chez Sonatine.
1: Petit rappel de ce qu'a déjà dit Karine Morin à l'émission à propos de l'essai porter plainte de Léa Clermont-Dion, paru chez Le Cheval Doux.
2: Ben, je dois dire que j'ai vraiment adoré ce livre-là. Ça a été un véritable coup de cœur. J'ai pas l'habitude de lire beaucoup de récits qui sont plus biographiques.
3: Ouais.
2: Mais celui-ci se lit vraiment très bien. C'est comme un roman. On est impatient de savoir la suite puis de savoir comment ça va se terminer, toutes ces procédures-là.
3: Ouais.
2: C'est aussi un ouvrage qui est très documenté. Donc, on a beaucoup de références à l'appui. Et je trouve que ça complète vraiment bien la pensée et l'histoire de l'autrice. Puis ça nous permet aussi de nous renseigner un peu sur tout ce qui se passe dans ce monde-là, le harcèlement, les agressions. C'est un livre qui est aussi choquant.
3: Oui, bien oui.
2: Donc dans le sens où il y a plusieurs injustices qui sont dénoncées. Puis justice est rendue pour Léa Clermont-Dion, elle révèle quand même dans son livre qu'il y a un grand nombre d'inégalités, encore évidemment entre les hommes et les femmes, mais aussi encore beaucoup entre les femmes elles-mêmes. Donc, je pense que c'est un livre qui est vraiment très important, qui montre le chemin qui reste à parcourir pour la dénonciation des agresseurs. Je pense aussi que c'est un livre qu'on devrait mettre entre la main de nos ados pour les informer sur leurs droits, sur
3: Absolument.
2: Le processus aussi de dénonciation, parce que moi-même, j'ignorais à quel point ça pouvait être long et compliqué. Donc, un livre vraiment que j'ai beaucoup aimé.

0: L'histoire ne dit pas s'il aime son café noir, mais une chose est sûre, il affectionne les romans noirs.
1: Stéphane Lodien, bien le bonjour.
2: Bonjour René, ça va bien?
1: Ça va très bien, et toi?
2: Ça va bien, merci.
1: On va se transporter aux États-Unis à l'époque contemporaine, mais ça va nous ressasser certains faits historiques aux États-Unis reliés à la ségrégation et le racisme, puisque le livre dont tu as choisi de nous parler cette semaine, Le Roi des Cendres de S.A. Cosby, se déroule aux États-Unis, mais précisément, en tout cas une partie de l'intrigue, en Virginie. Donc, c'est le sud profond là, qui a abrité, entre autres, la capitale des États confédérés. Alors, même si ça se passe à notre époque, on comprend qu'il y a un vieux fond raciste qui perdure.
2: Oui, c'est d'ailleurs un des thèmes phares des romans de S.A. Cosby. Alors, avant de revenir sur Le Roi des Cendres, on va dire quelques mots à propos de cet auteur. Tous les aficionados du polar, évidemment, connaissent S.A. Cosby, qui est une des voix fortes qui a émergé ces dernières années. Une voix forte qui s'inscrit dans la lignée en termes de puissance d'écriture d'auteurs comme Don Winslow, par exemple, Denis Lehane, etc. Donc, des auteurs qui savent raconter l'Amérique d'hier et d'aujourd'hui, en fait l'Amérique d'aujourd'hui, mais avec les blessures d'hier qui ne sont jamais tout à fait refermées, et donc qui savent dresser un portrait du désespoir américain, qui est un peu l'envers du décor, ou le revers de la médaille, du fameux rêve américain. Le sud profond, en particulier de la Virginie, vous l'avez dit, c'est effectivement là qu'on trouvait la capitale des États confédérés. Donc, il y a toujours ce fond de ségrégation, de racisme qui continue de hanter les esprits, l'inconscient et même le conscient, on pourrait dire, collectif aux États-Unis. S.A. Cosby a grandi dans cette région, donc il écrit sur ce qu'il connaît, il écrit sur la xénophobie, le racisme, la violence à laquelle il a lui-même été confronté, et il n'hésite pas évidemment à se faire le témoin de l'horreur américaine contemporaine, surtout quand on est afro-américain, à quel point on vit dans une société où la fracture est de plus en plus apparente par rapport, en termes de droits, en termes de pauvreté, etc. Et aussi, il est donc le témoin, et puis, comme tout auteur de polar et surtout de roman noir, il est capable de pointer du doigt et même de dénoncer, mais sans en faire un brûlot politique, bien sûr, tout ce qui ne va pas dans cette Amérique profonde. S.A. Cosby, c'est son sixième roman, en fait, mais c'est le quatrième qui a été traduit, parce que ses deux premiers romans n'ont jamais été traduits en français. Et après, Les Routes oubliées, La colère, qui avait fait beaucoup parler de lui au moment de sa sortie, parce qu'il était question notamment d'homophobie, alors non pas la posture n'était pas homophobe, mais c'était des pères qui vengeaient la mort de leur fils, qui eux étaient homosexuels. Et puis, Le sang des innocents, donc ces romans-là, sont déjà chargés de tout ce qu'on a dit, cette Amérique des laissés pour compte, cette Amérique de la violence, cette Amérique du racisme. Et on a des personnages à la fois blancs, afro-américains, tout ce qui constitue la diversité américaine aujourd'hui et qui est source aussi parfois de tensions à cause de pauvreté, de quartiers défavorisés, etc. Sixième roman donc de l'auteur, qui est vraiment une des voix à la fois tendance et des plus fortes du moment en matière de roman noir américain. Alors, qu'est-ce que raconte Le Roi des Cendres? On a déjà placé un peu le contexte. Ça se passe effectivement principalement dans une ville qui s'appelle Jefferson Run, en Virginie. Le héros s'appelle Roman. Il est afro-américain, donc il a grandi à Jefferson Run, mais aujourd'hui, il est un gestionnaire de patrimoine, un homme d'affaires, quelqu'un qui se débrouille très bien en finance, avec tout ce que ça implique aussi, on comprend assez vite comme tour de passe-passe. Il a des fréquentations, il traite en affaires avec des gens qui sont fréquentables et en affaires parfois avec des gens qui le sont peut-être un peu moins parce que c'est le milieu de la finance, des affaires, avec les magouilles que ça peut impliquer parfois. Il a fait, on pourrait dire, alors fortune peut-être pas, mais en tout cas oui, il a un niveau de vie aisé, il a bien réussi Il est un homme d'affaires aguerri qui assure donc ses affaires à Atlanta et il doit revenir à Jefferson Run, parce que son père a eu un accident de la route. Alors, apprenant que son père est à l'hôpital, il fait le déplacement et revenir dans la ville qu'il l'a vu grandir et qui a vu aussi, qu'il l'a vu déjà être, devoir affronter certaines difficultés et puis être en face de réalités difficiles. Eh bien, en revenant dans sa ville natale, il va affronter son passé. Il y a des secrets enfouis qui vont ressurgir, secrets en ce qui concerne sa famille, mais aussi en ce qui concerne ses propres agissements, ses démons un petit peu qui vont réapparaître et puis le rappeler à leurs bons souvenirs. Alors, ce qui se passe, c'est que, il était brouillé, semble-t-il, avec son père. Il tarde à aller le voir et il se décide à y aller. Et puis, en arrivant dans sa ville natale, alors, l'entreprise que tenait son père, que tient toujours son père, même si maintenant le paternel est entre la vie et la mort, est un funérarium, d'où le titre « Le roi des cendres ». Et donc, l'entreprise est aussi tenue quand, maintenant que le père est à l'hôpital, c'est la sœur de Roman qui assure la gestion du funérarium. Et puis, il a un autre frère, un jeune frère qui s'appelle Dante ou Dante, donc qui lui va faire un peu plonger dans un certain enfer, pardon pour le jeu de mots. Et donc, Dante s'est mis en affaire avec des trafiquants de drogue locaux. Et évidemment, il arrive ce qu'il arrive, souvent dans le polar, c'est-à-dire qu'il n'est pas capable de rembourser la dette qu'il a contractée auprès de dangereux, j'allais dire mafieux, mais en fait on a un gang, c'est un gang ethnique, un gang dirigé par un personnage épouvantablement cruel et qui s'appelle Torrent, et qui, évidemment, le somme de rembourser assez vite la dette plus des intérêts faramineux. Alors, Dante ne peut pas, il en profite pour appeler son frère à la rescousse, son frère donc qui a fait le déplacement pour voir leur père à l'hôpital. Évidemment, Roman va mettre le doigt dans l'engrenage, même si au départ, sa volonté c'est de faire le moins de bruit possible, de pouvoir régler ça, entre guillemets, à l'amiable, et donc sa première rencontre avec les truands, eh bien, va se solder par un échec cuisant et avec en plus de graves blessures. Alors, j'en dis pas plus, mais en tout cas, ça va donner lieu à une altercation dont Roman ne va pas sortir indemne. Et il a compris que même s'il est capable de tchatcher, d'avoir du bagou et de dire aux truands, écoutez, moi je suis spécialiste en finance, je suis capable de vous faire gagner de l'argent très facilement et dans des délais plus que raisonnables, je pourrais vous rembourser avec les intérêts que vous me réclamez. On parle quasiment de 20% d'intérêt, donc c'est plus qu'une carte de crédit, n'est-ce pas? Et je suis capable de vous rembourser dans quelques semaines, quelques mois. Le truand, évidemment, ne l'entend pas de cette oreille, à savoir que oui, il sait qu'il a affaire à quelqu'un qui le baratine un peu, qui est sans doute capable d'atteindre ses objectifs financiers, mais il n'aime tout simplement pas le fait que l'autre soit capable de se confronter à lui et de lui parler comme il lui parle. Et donc là, on a une guerre d'ego. C'est pourquoi ça se termine par une mise à sac et puis aussi des coups et blessures infligés au jeune frère, à Dante comme à Roman. Et donc, là, la table est mise pour un polar assez violent où la cruauté, le machiavélisme, un fond un peu de tout ça commence à émerger. Et on se dit, comment le personnage de Roman va-t-il s'en sortir? Que va-t-il pouvoir faire pour son frère? Parce qu'il faut qu'il soit capable de rembourser la dette de son frère. Et puis aussi, il faut qu'il sorte son frère du mauvais pas, du trouble dans lequel il a l'habitude de se mettre. On comprend que le jeune frère a un passif dont il est à la fois attachant et en même temps décourageant, parce que c'est ce genre de personnage qui, une fois que vous avez réglé ses problèmes, va s'en attirer de nouveau. Donc on se dit, jamais il sera capable de s'en sortir. Il y a comme cette faiblesse un petit peu, cette faiblesse à la fois psychologique et physique du personnage qui ne semble pas capable de se prendre en main. Donc Double défi pour Roman, bien sûr, rembourser sa dette, mais aussi réussir à ne pas se retrouver pris, un peu englué dans ce qui serait une dette éternelle, parce que vous savez ce que c'est, dans tout polar, on commence par rembourser les truands, et puis en fin de compte, ils vous disent, ben, puisque tu as fait ça en une fois, ben, à partir de maintenant, tu vas nous payer régulièrement. Et donc, il va falloir qu'ils trouvent un moyen de mettre fin à cette dette, à ce qui pourrait devenir une dette éternelle, donc, parce qu'ils n'ont pas de contrat moral, et d'ailleurs, les truands ont-ils une morale? C'est une des autres questions du roman, et je le dis, parce que finalement, il y a de truands en col blanc, Roman est capable aussi d'être un criminel en col blanc, et puis il y a des criminels du gang même qui sont dirigés de main de maître par ce Torrent qui est une figure de psychopathe absolument glaçante, et d'ailleurs à tel point qu'il règne en maître parce qu'il fait régner la terreur à la fois sur son gang et puis sur les quartiers, certains quartiers de la ville. Et d'ailleurs il va y avoir aussi à un moment donné une guerre des gangs avec un autre gang mexicain. Et bref, guerre de territoire, trafic de drogue, ultra-violence, intimidation, dette contractée malgré soi et qui pourrait devenir une sorte de dette éternelle. Donc voilà les enjeux que doit affronter le héros Roman et dans lesquels il embarque finalement un peu toute sa famille. Et d'ailleurs, on se pose d'emblée la question, est-ce que l'accident de la route de son père était vraiment un accident? Est-ce qu'il n'y a pas derrière une malversation, un acte criminel là encore qui aurait été fait, qui aurait été envoyé comme un avertissement puisque le jeune frère ne veut pas rembourser? On va peut-être s'attaquer au père, on va peut-être s'attaquer à l'entreprise. Alors je vais juste dévoiler une toute petite chose, c'est que c'est là que la question du funérarium prend tout son sens. Évidemment, Roman, en disant « je vais rembourser la dette », pour être sûr d'avoir l'esprit tranquille, de pouvoir avoir un peu de marge de manœuvre et ne pas être éliminé sur le coup, parce qu'il sait qu'il va être tué par les truands, indépendamment du fait qu'il les rembourse ou pas. Il dit, écoutez, oui, on va vous rembourser, mais en plus, vous pourrez utiliser le funérarium pour vous débarrasser des cadavres, on ne veut rien avoir à faire avec ça, vous faites ce que vous voulez, mais... En tout cas, quand une personne est incinérée dans un funérarium, eh bien, évidemment, ça ne laisse pas de traces. Et puis, il y a moyen de contourner un peu la loi, la question des certificats de décès, etc. Et donc, il leur propose aussi, au-delà de la magouille financière, quelque part de les aider à se débarrasser des indélicats, soit ce sont des traîtres, soit ce sont des ennemis, etc. Donc, il fait un pacte avec eux, il fait un marché qu'on pourrait dire particulièrement sombre et dont il va devoir peut-être aussi tôt ou tard, avec lequel il va devoir rompre. Mais ça, je laisse au lecteur le soin de découvrir s'il va y parvenir et s'il veut vraiment y parvenir d'ailleurs, parce qu'au fil du récit, on va aussi apprendre à découvrir la personnalité, à la fois les failles, mais aussi les secrets les plus enfouis, les plus ténébreux qu'il peut y avoir dans le passé de Roman et de sa famille. On comprend dès le début que c'est une famille un peu dysfonctionnelle. On comprend que leur mère est morte alors qu'ils étaient adolescents et que cette mort reste un peu inexpliquée. Pendant longtemps, on a accusé le père de s'être débarrassé de sa mère parce qu'elle commettait l'adultère. Donc, on en saura un peu plus au fil du récit. C'est comme une deuxième ou une troisième histoire, ou même enquête de la part du lecteur. Je laisse au soin, évidemment, à ce dernier, aux lectrices et aux lecteurs, de découvrir un peu le poteau rose en ce qui concerne la mort de la mère. Mais on voit bien qu'il y a un certain nombre de secrets qui planent, mais qui ne demande qu'à être qu'à éclater, hein, quelque part, des secrets qui ne demandent qu'à être transformés en vérité. Et puis on a des personnages forts incarnés, j'ai envie de dire en chair et en os. Là, on les sent près de nous et on a à la fois de l'empathie pour eux, à certains moments de la sympathie, parce que on se dit, quand on voit à quel point le méchant de l'histoire est un parfait salaud, on se dit on n'a qu'une hâte, c'est de voir comment est-ce que le héros va se débarrasser de lui, s'il va pouvoir s'en débarrasser et s'il n'est pas capable évidemment de s'en débarrasser en termes de force physique, s'il ne peut pas être aussi puissant que lui en termes de violence physique, est-ce qu'il ne va pas être capable de déployer une gamme, j'ai envie de dire, non pas d'émotions, mais de manipulations psychologiques et de manipulations aussi financières pour, à défaut de le faire disparaître physiquement, de peut-être de provoquer sa chute, y compris auprès des autres gangs. Donc, un suspense très habile. Il y a énormément de tensions dans ce roman. Dès qu'un chapitre se termine, on n'a qu'une hâte, évidemment, c'est de lire le suivant. Alors, je sais que l'idée du page-turner ou du tourne-page en français est devenue une espèce de stéréotype dans la chronique de Polar, mais là, c'est vrai. C'est 100% vrai. Un vrai tourne-page, et chaque fois que Roman se tire d'un mauvais pas, on sent que quelque chose d'autre va se passer, pas par sa faute, mais à cause des agissements de son frère, qui, je l'ai dit, est un malchanceux chronique, et en même temps, ce genre de personne qui s'attire toujours des ennuis, quoi qu'elle fasse, même quand elle veut bien faire, elle fait mal les choses, et elle s'attire fatalement des pires ennuis. Et puis aussi, la petite amie de son frère, à qui ils vont demander de disparaître un peu, parce qu'un crime va être commis aussi dans toute cette histoire, mais est-ce qu'elle va être capable de tenir cette promesse? Donc, vous savez, tous ces individus qui restent imprévisibles parce qu'ils ne sont pas forcément malveillants, mais ils sont un peu soit naïfs ou leur intelligence tactique, stratégique est limitée par rapport aux ennemis auxquels ils ont affaire. Donc, le roi des cendres, évidemment, il va y avoir un certain nombre de morts, un certain nombre de crémations aussi, mais c'est aussi parce que, quelque part, c'est une métaphore ou l'idée de la politique de la terre brûlée. Est-ce que la meilleure manière de vaincre son ennemi, ce n'est pas de sacrifier une partie de ce qu'on a? Et ça, c'est aussi un des grands thèmes du polar. Avec cette peinture d'une Amérique profonde, violente, tout se passe au sein d'une communauté afro-américaine. Il y a quelques blancs, bien sûr, qu'on voit dans le roman, mais en tout cas, il n'est pas question d'avoir juste une mise en scène manichéenne, les blancs contre les noirs, les blancs racistes, les noirs uniquement victimes. On voit que ce qui gangrène la violence dans certains États, y compris dans le Sud, c'est d'abord et surtout la pauvreté et puis les gangs ethniques qui font régner la terreur, quel que soit leur trafic d'ailleurs. Alors, Le roi des cendres de S.A. Cosby, c'est un des polars que j'ai lu qui m'a le plus frappé à la fois au cœur et à l'estomac, j'ai envie de dire, au cœur pour l'émotion et puis à l'estomac ou au trip pour les sensations fortes et même les sommets de violence que peut atteindre le roman. Rien de gore, mais juste en deux lignes, quand on décrit un coup de pistolet qui vous déchausse quelques dents, eh bien, on le ressent et on se surprend à vérifier qu'on a toujours nos incisives après avoir lu quelques passages. Donc, c'est très, très fort. Et d'ailleurs, on pense à ça et on se dit, oui, c'est toujours bon de passer chez le dentiste après avoir lu le livre. Donc, Le roi des cendres, S.A. Cosby, un roman qui est l'une des illustrations de toute cette Amérique ultra-violente dont on entend encore malheureusement parler chaque jour dans les journaux, ici au Québec comme ailleurs.
1: Hélas, oui. Merci beaucoup, Stéphane Lozier.
2: Merci René.

Eh bien voilà, c'était cette autre édition de votre rendez-vous littéraire auquel nous vous convions à chaque semaine. Je m'appelle René Cauchot et j'ai la joie d'animer cette émission, mais je ne suis pas seul. D'ailleurs, cette semaine, mes collaborateurs et collaboratrices étaient Stéphane Ledien, Jeannie Bogart, Christine Hébert et Sophie Dorval. On se prépare déjà pour la prochaine édition. D'ici là, il ne me reste plus qu'à vous souhaiter la plus belle des semaines et surtout, les plus belles lectures.

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6: La Calieuse, Helsinki, Québec.